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sur Radio d'ici, un jour, un poème, petit regard autour de la société. L'image est à foison, partout où nous allons, partout dans ce que nous faisons, on aime à se voir en mille endroits, nous alignons ces miroirs pour y fixer son regard. Du miroir de l'eau au miroir numérique, partout où l'on est, on aime à se revoir, où dorment des milliards de clichés. Sur cet écran plat de nous-mêmes, le temps dresse un abîme dans ces visages présents dans le passé. Ce regard qu'on porte à soi-même est-il plutôt indulgent ou mieux que ça? Ou pas du tout à l'image que nous croyons? Les uns se montrent, d'autres évitent d'être exposés. Il y a ceux qui ne semblent exister que par leur image. Est-ce une manière de ne rien montrer de soi? Ou est-ce du vide intérieur où ne fonctionnent que des organes?

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8: Bonjour et bienvenue. Merci d'être nombreux, nombreuses pour notre restitution en spectacle théâtre radio. Donc, c'est un peu particulier ce que vous allez voir. Parce que, en fait, on va faire un spectacle, et en même temps qu'on va faire le spectacle, ça va être enregistré. Et l'enregistrement va être ensuite diffusé sur Radio DC. Donc on pourra l'écouter à la radio à Annonay. Voilà. C'est un spectacle sur le thème de l'écologie, de la nature et de l'environnement. Et je voulais surtout vous préciser que c'est un travail qu'on a fait en très peu de temps. Ça fait simplement 6 mardis, c'est le 6e mardi aujourd'hui qu'on travaille sur ce projet. Donc en gros, 2 heures tous les mardis, et aujourd'hui c'est la dernière fois. C'est un travail de lecture surtout. Donc vous verrez, les enfants, des fois, ils connaissent un petit peu le texte, mais la plupart du temps ils le lisent, parce que c'est un travail qu'on a fait en lecture expressive. Et donc voilà, ils ont découvert réellement le texte il y a seulement 3 semaines. Donc on a fait un travail très intense et je les félicite parce qu'ils ont été super motivés. Je vais passer la parole à Adrien qui va se présenter et puis présenter un peu la Volubile et la radio d'ici. On était très bien entourés pour ce projet.
9: Bonjour à toutes et tous. Merci d'être venus nombreux pour découvrir ce travail. Moi je m'appelle Adrien, je suis comédien pour la compagnie La Volubile. Je suis venu accompagné de Tristan qui est bruiteur et musicien, toujours la compagnie La Volubile. À l'initiative de Florie qui vient de vous l'expliquer, qui avait envie d'initier les élèves à l'interprétation théâtrale, mais aussi la découverte du bruitage à travers l'outil radio. Et la radio, la partie radio, c'est Léonore qui a géré cette chose-là, qui fait partie de l'équipe de Radio d'ici, qui est une radio locale à Annonay, qui est entre Annonay et le Pilat. Et du coup, on a pu explorer avec les enfants le côté théâtre. Et puis le côté radio, découvrir aussi comment se servir d'un micro, ce qui n'est pas forcément évident. En tout cas, ce qu'on voulait leur dire, c'est qu'ils ont été vraiment super. Ils ont été très enthousiastes, très motivés, très impliqués. Et on leur dit vraiment un grand bravo pour ça, parce que c'est très agréable de venir faire des ateliers avec des enfants qui ont très très envie de participer. Donc ça, c'est super. Et en plus, ils ont été très bien. Et comme Florie l'a précisé, c'est une restitution, c'est-à-dire que c'est une sorte d'étape de travail. C'est pas un spectacle fini, mais vous verrez que déjà, en tout cas, nous, on est très contents, tous les trois, de ce qui a été réalisé ici. On vous souhaite un bon moment et on dit aux enfants surtout qui vont participer, à vous, de vous amuser et prenez votre temps et parlez bien près du micro pour les lecteurs. Merci, bon spectacle.

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3: Salut les futurs gardiens de la galaxie, enfin de la Terre, c'est déjà pas mal. Bienvenue dans la Minute Verte. Aujourd'hui, on va parler écologie.
4: Bonjour les explorateurs, mais pour commencer, la météo.
5: Météo.
4: Météo.
6: Aujourd'hui, pour la météo, toujours cette terrible sécheresse qui s'est abattue sur une grande partie du pays. Des vents violents qui ne cessent de secouer la nature et ses habitants. Au nord, ce sera un temps sec. À l'est et à l'ouest, un temps plutôt sec-sec. Et au sud, alors là, sec-sec-sec. Globalement, il fait tellement chaud et sec que même les cactus vont avoir besoin de crème solaire.
4: Merci pour la météo.
3: Et justement, le thème du jour, écologie, et comme nous venons de l'entendre avec la météo, le changement climatique.
4: Et pour parler de ça, nous recevons notre spécialiste, le professeur Goudgoud. Bonjour.
7: Bonjour.
3: Bonjour, professeur. Alors, un changement climatique, qu'est-ce que c'est ?
7: Un changement climatique, c'est quand le climat d'une région ou de la planète entière change pour des centaines d'années.
3: Ce réchauffement est-il naturel ou causé par l'humain ?
7: Malheureusement, aujourd'hui, les scientifiques s'accordent à dire que ce réchauffement climatique est dû à la pollution produite par l'humain.
4: Aïe, aïe, aïe. Et tout de suite, on retrouve notre envoyé spécial au pôle Nord, l'agent Nico Fraise.
6: Ici agent Nico Fraise, je suis en direct du Grand Nord et je peux vous dire qu'il se passe des choses étranges. Vous ne pouvez pas le voir à la radio, mais je suis entouré d'ours polaires. Ici, ils ont de moins en moins d'espace. La glace fond à vue d'œil. Si ça continue comme ça, il faudra rapidement fournir des brassards pour toutes ces familles d'ours parce que la glace devient de l'eau. Ça fond, ça fond.
3: Merci agent Nico Fraise, pensez à mettre de la crème.
6: Oui, je vais aller me faire une petite crème glacée.
3: Non, de la crème solaire.
4: Alors, professeur Goudgoud, comment vous pouvez expliquer qu'est-ce qui se passe au pôle Nord ?
7: Eh bien, normalement, la Terre est entourée d'une couche de gaz qui agit comme une couverture pour nous garder au chaud. C'est l'effet de serre. Sans elle, on serait tous des bâtonnets glacés pour reprendre le dessert préféré de votre reporter.
4: D'accord, mais alors, c'est quoi le problème ?
7: Eh bien, nos voitures, nos usines et même nos poubelles relèvent trop de gaz. C'est comme si on avait rajouté trois grosses couettes en plumes par-dessus la couverture de la Terre. Résultat, la planète transpire.
3: C'est donc ça qu'on appelle le dérèglement climatique ?
7: Tout à fait. Le climat est devenu complètement zarbi. Il fait tout à l'envers, avec des tempêtes géantes là où il n'y en avait pas et des chaleurs de four à pizza en plein hiver.
4: Justement, je viens de recevoir un appel en direct de notre reporter et ami Bob Gessoif. Bob n'est pas très loin d'ici puisqu'il est juste allé chercher sa gourde restée dans sa sacoche de vélo, située à l'extérieur du studio derrière de la parking de la radio. Bob, vous m'entendez ?
6: Oui, si Bob, je suis juste derrière le studio. Je marche actuellement sur la pelouse du parc qui a la couleur d'une biscotte. Je m'approche du parking, le sol est fissuré. Il craque à chaque pas que je fais. Ça y est, j'aperçois ma bicyclette au milieu d'un nuage de fumée. Je m'approche. Ma sacoche ressemble à un sac en paille qui fume. Qui fume ? Ce n'est pas vrai, c'est ma sacoche qui est en train de prendre feu, mais... Je vois ma gourde qui vient de tomber et qui roule jusqu'à mes pieds. Je la ramasse. Elle est bouillante. Elle est vide, complètement vide. Non, c'est volatilisé. Oh non, ce n'est pas vrai.
4: Rentre au studio. Nous avons de l'eau ici. Bob, on vous attend.
3: Cette eau qui disparaît, c'est de la magie, professeur Goudgoud.
7: Eh bien non, ce n'est pas de la magie. C'est ce qu'on appelle la sécheresse. En gros, les ciels ont oublié d'ouvrir le robinet pendant trop longtemps. Résultat, la météo change. Certaines régions subissent des sécheresses inhabituelles. Les pôles se réchauffent, la glace fond. Et d'un autre côté, il pleut énormément sur certaines régions. Le niveau de l'eau monte et menace l'inondation.
3: D'un côté, trop d'eau, de l'autre, trop chaud.
7: C'est ça, le dérèglement climatique. Et il peut entraîner également l'apparition de phénomènes extrêmement violents, comme les cyclones.
2: Oh, on se calme, les cyclones.
3: Et tout de suite, un flash spécial animal, car il n'y a pas que les humains sur Terre. Les animaux aussi ont leur mot à dire.
8: Terre.
3: Nuit perturbée dans le quartier d'Annonay. Plusieurs habitants ailés et nocturnes tirent la sonnette d'alarme. Je reçois au micro Ophélie Fallen, papillon de nuit de son état. Ophélie Fallen, pouvez-vous vous présenter à nos spectateurs?
9: Je vole un peu dans la lune, la tête dans les étoiles. Je voyage de nuit, moi, monsieur.
3: Madame Fallen, j'ai entendu dire que les habitants ailés du quartier étaient très remontés contre les lampadaires.
9: Oui, vous voyez, nous autres insectes nocturnes, nous nous dirigeons à la lumière de la lune et des étoiles. Or, vous, les humains, allumez vos lumières jusqu'à tard dans la nuit. Résultat des courses. Attiré par vos ampoules, je tourne en rond et rond, petit patapou.
3: Mais les humains ne voient pas bien dans le noir. Alors, Madame Fallen, alors que faudrait-il faire pour que tout le monde soit content?
9: Éteindre les lampadaires, un peu plus tôt, comme dans le Pilat. Fermez les stores et les volets pour nous empêcher de nous coller à vos vitres et de nous y épuiser. Moi, je voulais suivre la lune. Hier, j'ai fini coincée toute la nuit devant le néon d'une boulangerie fermée.
3: Merci, Madame Fallen. Nous retenons donc que pour retrouver la nuit, il faudrait peut-être commencer par faire un peu moins jour.
9: Je ne demande pas la lune, monsieur, juste qu'on puisse encore la voir. Nuit perturbée dans les quartiers d'Annonay, plusieurs habitants ailés et nocturnes tirent la sonnette d'alarme. Je reçois maintenant au micro Jean-Michel Merle du score municipal. Jean-Michel Merle, pouvez-vous vous présenter, s'il vous plaît?
10: Hein? Quoi? Ben, c'est tout comme vous avez dit. Jean-Michel Merle, résident de la EA2 de l'allée des tilleuls du square de la Creuse.
9: Monsieur Merle, vous reportez-vous aussi des nuisances lumineuses nocturnes à cause des lampadaires?
10: Ouais, celui qui a inventé ça, c'est pas une lumière. Moi, c'est simple, je ne dors plus. Il est 10h du matin et je me suis réveillée en chantant comme si c'était le plein jour. Et moi, demain, je dois aller au turban pour nourrir les petits hein, et défendre notre territoire à moi et à Madame Merlette.
9: Je comprends bien, Monsieur Merle, seulement vous savez que nous autres humains avons besoin de lampadaires pour voir la nuit.
10: Mais je m'en fiche, moi. Vous n'avez qu'à dormir la nuit, passionner toute la ville à pied. Vous croyez que c'est vivable, toute cette pollution lumineuse?
9: Merci, monsieur Maire. Nous retiendrons donc que certains habitants du square aimeraient aussi dormir la nuit.
10: Exactement. Et sinon, demain à 3h du matin, je viens chanter sous vos fenêtres. Là, on verra si vous aimez la lumière.

0: Nouveau flash info, nous recevons au micro Monsieur Saul, le seul résident des berges de la Dom. Monsieur Saul, comment vivez-vous cet épisode de chaleur?
1: Mal, j'ai mal dans mes vieilles branches, la sève circule mal, ouïouïouï.
0: De quoi manquez-vous le plus en ce moment?
1: Peu d'eau. Donnez-moi à boire, mes vieilles racines doivent plonger de plus en plus profondément pour s'abreuver. Regardez, mes feuilles jaunissent déjà en plein cœur de l'été. Et quand les arbres ont soif, c'est toute la ville qui se dessèche.
0: Et que faudrait-il pour préserver les arbres?
1: C'est évident. On demande toujours aux vieux arbres de tenir encore. Faudrait-il les laisser de quoi vivre? Je suis vieux, monsieur, mais ce n'est pas une raison pour me laisser mourir debout.
0: Merci, monsieur Seul. À vous, les studios.
2: Flash spécial. Recevons maintenant madame Renetta Renette, habitante du quartier du Marais. Bonjour, madame Renetta.
3: Bonjour, monsieur le journaliste.
2: Il paraît que dans le quartier du Marais, aussi les habitants sont mécontents.
3: Mécontents, ce n'est pas peu dire. Bientôt, ce sera l'exode pour nous tous. À l'allure où les choses vont, le déménagement forcé, le relogement, on ne sait où.
2: Pourquoi de telles craintes, madame Renetta?
3: Pourquoi? Mais parce que notre mare serait déjà en peau de chagrin, avec la sécheresse qui nous frappe de plus en plus tôt. Regardez, ce n'est plus un étang, c'est tout juste une flaque. Il faut aimer la promiscuité. Hein, moi je vous le dis, vous croyez que j'ai envie d'élever mes tétards dans ces conditions?
2: Quelle serait la solution alors à ce problème?
3: La solution, mais vous croyez que c'est à nous de la trouver? Vous les humains, vous asséchez tout et après vous nous demandez la solution. Quand il y a notre mare, on en a marre!

0: C'est l'histoire d'un arbre qui demande un autre arbre. Alors, ça se passe comment avec les humains? Oh, tu sais, ils sont bizarres. Ils fabriquent du papier avec nous pour écrire dessus. Sauvez les arbres!
1: Comment appelle-t-on une fleur qui a survécu à une grande sécheresse?
2: Une voyagurite.
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1: C'est deux planètes qui se parlent. Il y en a une qui dit à l'autre, mais tu l'as pas là en forme.
2: Qu'est-ce qui t'arrive?
1: L'autre lui répond, oui, je me sens vraiment pas bien. Je suis malade. Ils ont attrapé des humains.
0: Alors, professeur Goodcote, pour conclure cette émission, qu'est-ce qu'on peut retenir de tout ça?
5: Eh bien, ce qu'on peut retenir, c'est qu'il n'est plus temps de se demander si l'humain est responsable du changement climatique, mais bien de réagir en changeant notre mode de vie.
1: Et comment alors?
5: En se transformant en refroidissant de planète. On prend le vélo au lieu des voitures. Quand on peut, on éteint la lumière en sortant de la chambre et on plante des arbres, car les arbres, ce sont les ventilateurs naturels de la Terre. Mais aussi moins de consommation de plastique et surtout, on fait passer le message à tout le monde. Plus on sera nombreux à prendre soin de la planète, plus la banquise sera solide sous les pattes des ours.
0: Merci, professeur Goodcote. Et voilà, notre émission touche à sa fin. On se retrouve bientôt de nouvelles aventures avec toujours plus d'auditeurs respectueux de la planète.
1: Merci la planète, merci les amis.
0: Salut les futurs gardiens de la galaxie, enfin de la Terre, c'est déjà pas mal.
1: Salut les explorateurs.
0: C'était la minute verte. On vous laisse avec l'histoire du jour.
1: À bientôt.
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0: Une légende raconte qu'un jour sur Terre, il y a eu un immense incendie de forêt. Tous les animaux, terrifiés et atterrés, observaient impuissants le désastre. Seul le petit colibri s'active, allant chercher quelques gouttes d'eau dans son bec pour les jeter sur le feu. Au bout d'un moment, le tatou, agacé par ses actions dérisoires, lui dit « Colibri, tu n'es pas fou. Ce n'est pas avec ces gouttes d'eau que tu vas éteindre le feu. » « Je le sais, » répond le colibri, « mais j'ai fait ma part. Alors si chacun fait sa part, nous arriverons tous ensemble à éteindre l'incendie. »
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0: Bonjour.
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0: Aujourd'hui, on va vous parler du roman La Grande Verdure de Lucie Eder, paru en 2025 aux éditions La Volte.

Lucie Eder se définit comme jardinière, autrice, queer et féministe. Après une première activité pro de traduction de l'allemand, elle travaille comme jardinière et artisane d'ateliers d'écriture. De 2016 à 2019, elle anime également l'émission radio « La fille à la fenêtre » pour parler de l'histoire et de la littérature des femmes, lesbiennes et personnes trans. Vous trouverez tous les épisodes dans la rubrique « Anciennes émissions » sur la plateforme Radio Rageuse. En 2022, Lucie Eder publie son premier roman « Quelque chose a changé » en auto-édition. On vous l'avait présenté dans un précédent épisode. Elle écrit aussi des nouvelles et en 2024, elle crée la maison d'Olio Édition, EIL Vicure, en collaboration avec l'auteur-compositeur Yedir Karoubi, aka Munki Munki. Vous trouverez le lien vers leur première création commune, Nos Futurs, dans la présentation de cet épisode. Aujourd'hui, on va vous parler du deuxième roman de Lucie Eder, La Grande Verdure, qui a notamment été retenu dans la première sélection 2025 du prix Guincourt, créé l'année dernière pour récompenser le meilleur de la littérature lesbienne.

Le roman La Grande Verdure de Lucie Eder est un roman post-apocalyptique qui se passe dans une ville quasi déserte et polluée, balayée par des vents violents, avec une alternance de périodes de sécheresse et d'inondations. Une communauté s'y est construite et s'appelle La Grande Verdure. Elle s'est installée dans une éco-résidence qui venait à peine d'être finie au moment des événements, au moment du basculement. Cette communauté expérimente de nouvelles manières de vivre et de s'exprimer, en même temps qu'elle survit dans ce monde devenu hostile. On suit l'histoire de Lierre Elix, qui s'est enfuie de la Grande Verdure parce qu'elle ne supporte plus les fonctionnements et les règles de la communauté. Elle survit et arpente la ville, mais finit par découvrir une autre personne qui vit seule dans les ruines, Sable. Sable va faire découvrir la ville autrement à Elix, et ensemble, elles vont former un binôme passionnel et mouvementé en marge de la communauté. La Grande Verdure, c'est une histoire de fuite et de rencontre, d'expérimentation relationnelle, interindividuelle et collective, au rythme de chapitres qui portent chacun le nom d'un jeu.

0: L'univers de la grande verdure se dévoile lentement, au fur et à mesure de la lecture. Au début, on ne sait pas trop où on se trouve, ni ce qui se passe autour, et cela crée une densité du récit concentrée sur les sensations et les réflexions de la narratrice. On tient donc à vous avertir, même si on essaye toujours d'éviter de spoiler, si vous écoutez cet épisode avant de lire le roman, votre expérience de lecture en sera certainement un peu modifiée. À travers la narration de la protagoniste Lierre Elix, Lucie Eder nous amène à découvrir l'univers de son roman de manière quasi physique et tactile. Dès les premières lignes, le rapport au monde passe en grande partie par le corps.
1: Pas un nuage dans le ciel aujourd'hui. Le soleil tape comme il n'a pas tapé depuis des semaines. Pas de vent dur, pas de poussière pour m'encrasser les poumons ni pour me dissimuler. Je n'arrive pas à sortir de cette benne en métal où j'ai passé la nuit, roulée en boule contre des tissus qui me protègent de moins en moins de la chaleur. Je suis bloquée dans ce quartier. Je tourne en rond. C'est pas une vie d'errer comme ça, sans endroit où je puisse rester plus que quelques heures. Je suis tout ankylosée. Si seulement je pouvais déplier mon corps. Mais hors de question de sortir d'ici sans savoir où aller.
0: Très souvent, on connaît des détails sur la position du corps de la protagoniste. Et c'est toujours lié à ce qu'il se passe autour. S'il faut se cacher, faire face au vent, communiquer. Elle décrit aussi avec précision la texture des sols, des murs, des objets qui l'entourent et la sensation que ça lui procure. Parfois, on dirait carrément qu'elle goûte les choses. La géographie des lieux est déployée notamment par les manières de s'y déplacer. Et ça en devient aussi une expérience physique. Passer de toit en toit, découvrir au toucher des entrées camouflées dans les bâtiments abandonnés, passer sous terre. Et en fin de compte, ça fait une description assez précise des espaces et territoires de la ville.
1: Très à l'aise, Sable franchit la passerelle qui s'agite en saccade sèche sous les pirouettes du vent. Je ne la distingue plus. Je dois supposer qu'elle est arrivée à bon port car je sens que la passerelle s'est relâchée. Je m'engage de tout mon corps. Je l'imagine être la quatrième corde du pont de singe, mou, flexible, dans l'incapacité de chuter car solidement fixée à la structure. Je traverse un tourbillon de poussière qui dure comme si tout l'univers s'y réduisait. Brusquement, ma tête se vide. La distance entre le ciel et moi, entre le sol et moi, est abolie. Et si la suspension, à égale distance du ciel et de la terre, était la position la plus confortable? Au bout de ce qui semble être un temps très long, je finis par distinguer le corps de Sable à l'affût de ma silhouette et je pose le pied sur une autre terrasse couverte, au sol de briques, familière cette fois.
0: Pour décrire certaines manières de se déplacer discrètement afin de ne pas attirer l'attention et passer inaperçu, Lucie Eder crée d'ailleurs des nouveaux mots sur la base du verbe inventé « lenter ». Selon les circonstances, Lierre Elix va quatre lenter, l'entrevenir, l'entexplorer, l'entâtonner.
2: Dans la grande verdure, elles ont inventé de nouvelles manières de se déplacer, de nouvelles manières d'explorer leur environnement. Et quand on invente de nouvelles manières de faire, de nouveaux mots vont avec, en fait, parce que la langue fait ça. Et ensuite, je pense que c'est un peu un jeu qui vient de l'enfance. Je pense à Roald Dahl, au bon gros géant, avec son mot de l'exquis savouricieux. Je pense que j'ai toujours apprécié les mots valises. Et je parle aussi allemand, et les Allemands inventent des mots. L'allemand est une langue très plastique pour ça. Et du coup, le français est plus rigide, mais ça donne envie de le torturer un petit peu.
0: Dans le récit, le corps est aussi très présent quand il est question des rapports que Lierre Elix entretient avec d'autres personnes. Sa rencontre avec Sable, par exemple, semble être en premier lieu une expérience charnelle.
1: La porte s'ouvre brusquement sur l'extérieur. Par réflexe, je m'accroche à la poignée qui me projette vers l'avant. Je roule sur des gravats et sous une forme qui cherche à m'immobiliser et à me plaquer au sol. Je continue à rouler le plus vite possible en essayant de me concentrer à n'offrir aucune prise. Mais je me cogne à un mur qui arrête ma progression. J'entreaperçois une mâchoire carrée, des yeux plissés, des cheveux très longs attachés en palmier comme pour faire de l'ombre à la tête. Je glisse la main dans son dos et j'accroche un vêtement rugueux. Je l'empoigne pour avoir une prise. Je sens un souffle dans mon cou, le léger froid d'une trace de bave. La personne est agenouillée et a passé ses deux bras sous mes aisselles. Elle doit penser m'avoir bloqué. Je profite de ces secondes immobiles pour projeter mes fesses sur le côté. Je sens mon pubis cogner contre l'os de son bassin, que je prends en tenaille entre mes cuisses. Le corps bascule sur le côté dans un petit cri. Elle est plus grande que moi, son ossature est lourde et sa chair élastique. Je suis assise sur son pubis et j'ai plaqué ses deux bras au sol. Mes pieds sont enroulés autour de ses genoux qui sont immobilisés. Elle secoue la tête pour dégager ses cheveux et se met à respirer très fort en me fixant. Je vois sous sa tunique ample un gros sein qui flotte tout seul, au téton qui affleure. Elle me fixe de ses yeux en longue amande. Voilà que je n'arrive plus à bouger, alors que c'est moi qui suis supposée l'empêcher de bouger.

0: Une autre chose que j'ai beaucoup aimée à la lecture de La Grande Verdure, c'est le fait que la thématique de la santé mentale n'est pas traitée à part, mais plutôt de manière transversale. Elle fait tout simplement partie des choses à prendre en compte. Qu'il s'agisse de savoir comment on peut communiquer, quel rapport les différentes personnes entretiennent aux émotions, au corps, au groupe, à la parole, au toucher. Un peu comme dans la vraie vie, j'ai envie de dire. Et par conséquent, le monde n'est pas divisé entre des personnes malades et d'autres qui seraient soi-disant normaux. À certains moments, la question de la santé mentale est toutefois mentionnée plus spécifiquement. Par exemple, quand il est question de la fin des institutions psychiatriques, après les événements, et les stratégies pour y faire face. Ou encore dans des récits de ce que ça fait, dans le corps, dans la tête, dans le ventre, quand on doit faire face à des expériences traumatiques. Et comment ça peut nous mettre en difficulté, ou du moins demande de l'attention dans nos interactions avec d'autres.
1: En racontant tout ça en grand détour et ellipse, sable frotte et presse contre mon corps une grande cuillère en bois, avec beaucoup de douceur et de délicatesse. Je sais que ce n'est pas bien. Je sais qu'il faut parler avec les autres avant de leur faire quelque chose, dit Sable, en passant la cuillère en bois sur mes cuisses et mes mollets. Mais à l'intérieur, le sable pousse, et quand il n'a pas de place, il doit sortir. Quand le sable doit sortir, il faut lui fabriquer une place à l'extérieur. Avec Daria, le sable voulait tout le temps sortir, car il n'y avait plus de place à l'intérieur. Toute la journée, Sable devait chercher des stratagèmes pour garder le sable à l'intérieur. Elle était très fatiguée. Elle ne voyait plus les minutes et les heures. Et quand Daria était concentrée sur ses dessins, il y avait des moments de repos.

0: Sur la thématique de la santé mentale, le roman raconte aussi comment une communauté peut avoir des difficultés à faire de la place pour des besoins et des limites qui n'entrent pas dans la vision du groupe. Même si celui-ci accorde par ailleurs pas mal d'attention à prendre soin les uns une des autres. Le rapport entre individus et collectifs est l'un des sujets développés dans le roman La Grande Verdure. Ça parle par exemple de fonctionnements collectifs qui conviennent au plus grand nombre, mais sont complètement inadaptés à certaines personnes au sein du groupe.
1: Le seul espace vivable, c'est celui qu'on a construit en haut, dans les logis de la Grande Verdure. Et ça risque de durer, car elles ne veulent vraiment pas que j'arrive à fabriquer ne serait-ce qu'un semblant d'indépendance.
0: La Grande Verdure fonctionne de manière très formelle pour toute l'organisation et le quotidien. Chaque individu fait partie d'un logis, c'est-à-dire un groupe qui a un rôle très précis au sein de la communauté, et il va se tatouer le symbole de son logis sur le visage. Elix, par exemple, fait partie des lières, qui sont celles qui explorent la ville.
1: Tout ce sur quoi j'ai pu me concentrer, c'est mon corps. Dresser mon corps au déplacement dans n'importe quelle condition. Ça, oui. Mais sinon, je n'ai pas de compétences utiles. Juste des idées qui courent à tort et à travers dans mon cerveau, jamais concrétisées. Je fais partie des équipes d'exploration de la première heure. C'est pour ça qu'elles ne veulent pas me lâcher.
0: Pendant une interview, l'autrice Lucie Eder aborde cette question des codes et des normes dans la communication.
2: C'est une communauté qui a été très traumatisée par des événements dont on ne saura pas plus, mais qui ont marqué la fin de la société telle qu'on la connaît. Et en fait, cette communauté porte beaucoup d'attention à la manière dont on se parle parce qu'elle ne veut pas se heurter et parce qu'elle sait que les mots sont symboles de pouvoir et peuvent être dévastateurs. Et du coup, l'idée, c'est de coder un type de communication ou un type de moment ou une émotion par une plante. Donc, par exemple, il va y avoir le souci qui va symboliser l'inquiétude ou le zinnia qui va symboliser la colère. Et c'est aussi pour avoir une réflexion sur la manière dont on peut sacraliser, formaliser des choses et qu'à la fois c'est nécessaire parce qu'on en a besoin pour réinventer autre chose, pour se réparer et à la fois on peut se retrouver enfermé dedans, comme c'est le cas de la Grande Verdure.
1: Je les vois parler de leurs craintes, hérissées, de soucis calendula. Je ne crois pas qu'elle se fasse vraiment du souci pour ma sécurité. Sinon, elle mettrait des choses en place pour que je puisse faire partie de ce collectif. Le pauvre souci calendula. Il n'a rien demandé à personne. C'était une de mes fleurs préférées. Et maintenant, je ne peux plus la supporter.
0: Les émotions étant exprimées par des fleurs, elles devraient moins transparaître ou être moins exprimées dans les paroles. Et parfois, la communication peut alors paraître assez rigide ou distante.
1: Puis je commence à parler, presque comme si je parlais toute seule. Je ne regarde pas les personnes. Mon regard a perdu toute son acuité. Il vogue, je ne sais pas trop où, comme si mon cerveau ne recevait plus d'informations depuis mes yeux. Vous voyez toutes ces fleurs qui sont dans la pièce? Je ne vais pas me gêner maintenant que vous êtes venu jusqu'ici. Je ne vais pas me dédouaner non plus. Je suis responsable tout autant que vous. J'ai fait partie de ces 7 ans d'élaboration de la Grande Verdure. Mais je déborde maintenant. Une conversation, une plante. On pourrait s'offrir des mots comme on s'offre des fleurs. C'était les belles phrases de l'euphorie du début. Voilà mon discours en bouquet. Avec toutes les plantes présentes, vous n'avez plus qu'à prendre ma joie, mes peurs et ma colère en même temps. Vous verrez que ça ne va pas vous tuer et qu'après vous pourrez même me parler. De la réciprocité et de la spontanéité dans la discussion, oui, c'est possible.
0: La question de la communication et des émotions s'entremêle aussi avec la question du soin. Le soin que le collectif apporte aux individus, et ce soin ici passe par des outils pour communiquer et partager ses émotions et son avis. Ces outils ou ces règles peuvent être hyper pertinentes lors de leur mise en place. Et quand le collectif évolue, ils offrent une stabilité, mais deviennent aussi une sorte d'institution et peuvent perdre de leur sens. Le roman de Lucie Eder soulève alors la question de savoir comment faire quand ces outils deviennent oppressants pour certains-certaines ou permettent des prises de pouvoir. Leur remise en cause collective est toujours un passage difficile. Et c'est ce passage que raconte le roman.
1: Regardez tout ce qu'on a traversé, tout ce qu'on a subi. On n'est même pas capable de se raconter nos premiers moments du temps des événements. On a tout gardé là-dedans. On est combien à avoir des phrases et des phrases coincées dans la gorge, dont on ne sait même plus si elles veulent monter ou descendre. Les plantes étaient supposées nous aider à prendre soin les unes des autres. Eh bien, je voudrais vous montrer, moi, le soin qu'elles me font, les plantes. J'ai peur maintenant, quand j'ouvre la porte de mon logis, d'y voir ou de ne pas y voir de fleurs.
0: Finalement, le roman soulève aussi la question des normes dans les groupes et ce qui est plus ou moins accepté ou valorisé. Et aussi, comment ça impacte la manière dont les personnes se sentent bien ou non dans les collectifs.

0: le contrôle et la surveillance sont des thématiques bien présentes dans le roman de Lucie Eder. Dès les premières pages, Lierre Elix fait référence au tétard qu'elle essaye de déjouer. Tétard, c'est le nom donné aux drones déployés dans la ville par la communauté de la Grande Verdure pour se protéger.
1: Et dire que le premier argument pour faire patrouiller les tétards, ça a été les passages des meutes de chiennes. Pourtant, la dernière que j'ai croisée n'a pas du tout fait attention à moi. Elle marchait bille en tête, concentrée, regroupée autour d'une bâtarde aux origines indéfinissables, couleur boue, aux poils mi-longs agglomérés en paquets durs. Les chiennes n'avaient pas la peau sur les os, comme si elles commençaient à trouver leur équilibre. C'est peut-être sur elles qu'on devrait prendre exemple pour recréer un nouveau modèle de société. Est-ce qu'il y a des chiennes qui quittent la meute et qui se retrouvent à chercher de nouveaux endroits où vivre?
0: Dans la communauté de la Grande Verdure, c'est l'argument de la sécurité qui est utilisé pour défendre l'usage des drones. C'est des arguments finalement assez classiques pour imposer des technologies ou des politiques sécuritaires, mais qui peuvent ensuite servir des logiques de contrôle beaucoup plus vastes.
1: Nous ne souhaitons qu'une chose, c'est que tu reviennes à nos côtés dans les logis de verdure, en hauteur, loin de la terre polluée, loin de la poussière, loin des torrents boueux, loin des meutes, avec les tiennes. Mais nous ne te forcerons pas, car la Grande Verdure mise sur le libre arbitre. La Grande Verdure assure aussi ses arrières en collaborant avec une communauté qui fabrique de la technologie de surveillance, des plantes contre des tétards et des détecteurs de mouvement.
0: Malgré un truc bienveillant, le fonctionnement de la communauté reste contrôlant. Et c'est un bout intéressant de ce roman. Montrer comment une communauté qui veut construire quelque chose de nouveau dans un monde en ruine se retrouve à reproduire des logiques sécuritaires basées sur la peur.
1: Je n'ai pas confiance en ces machines. Elles me poursuivent même la nuit. Je rêve que j'ai la tête coincée dans leur énorme gueule et qu'elles n'attendent qu'une chose. Laisser tomber leur mâchoire et me décapiter pour me dire ensuite... Oh, c'était pas moi, c'était l'inertie. Oh, tu avais l'air d'un prédateur dans le noir. Tout ça débité avec l'air innocent d'une de ces pensées jaunes et violettes que les gens d'avant utilisaient pour décorer leur balcon.
0: Dans le roman de la Grande Verdure, la critique des drones se concentre sur la question de leur usage et de la surveillance, bien plus que sur la question écologique de leur coût de production, par exemple, parce qu'ils sont fabriqués à partir de matériaux de récup.
1: Ce tétard-là est bicolore. Encore un fabriqué à partir de vieilles carcasses de voitures. Me voilà à rager de ne pas m'être intéressé davantage aux technologies de récupération. J'aurais été capable de le démonter, peut-être de récupérer les données qu'il y a à l'intérieur, qui sait, ou même de les effacer. Je sais que le drone dispose d'un système d'émission radio. C'est comme ça qu'il communique avec sa base. Mais aussi d'un système informatique d'enregistrement des données. Soi-disant, on s'en sert pas, mais qui sait si Survitech ne récupère pas ces infos?
0: Et l'autre bout aussi développé au cours du roman, c'est la question du double usage des technologies qui est basée sur la récolte de données. Alors que les drones sont défendus comme simples moyens de protection, ils utilisent et permettent de développer aussi des systèmes d'analyse des comportements. Et on peut facilement faire le parallèle avec la critique des logiciels qui sont distribués pour un usage précis et apparemment gratuitement, mais dont l'économie se base en réalité sur la récolte, l'analyse et la vente de données personnelles.

0: On a aussi aimé le roman La Grande Verdure, parce qu'à une époque où plein de fictions dystopiques imaginent des visions extrêmement pessimistes des rapports entre les gens, dans lesquelles les groupes fermés apparaissent comme seule solution pour assurer notre sécurité, Lucie Eder nous propose un autre regard.
1: Je pense que je voulais vraiment écrire un livre sans méchants, et puis parce que je pense que j'avais aussi en tête cette série que j'avais regardée au début qui s'appelle The Walking Dead, qui est vraiment une série post-apocalyptique, et je m'ancre dans un monde qui est aussi un peu post-apocalyptique, et sauf que dans ces séries qui prennent un peu beaucoup de place sur nos écrans, il y a vraiment ce truc du groupe qui va devoir se protéger contre un extérieur qui est forcément menaçant. Et du coup, je voulais voir les choses autrement. Je me disais, en fait, c'est aussi un des enseignements du féminisme, c'est-à-dire que la complexité, la menace peut venir de l'intérieur du groupe et non pas forcément de l'extérieur. Et peut-être que de l'extérieur vient la solution, comme la sable en l'occurrence.

0: C'était le 35e épisode de Vortex et Rotative. On vous a parlé du roman La Grande Verdure de Lucie Hébert. Il fait 324 pages et a été publié chez La Volpe en 2025.
1: Tous les passages de La Voix de l'Autrice sont extraits d'une interview sur Radio Neptune en septembre 2025.
0: L'émission est montée avec des bouts de musique de la compositrice et productrice de musique électronique koweïtienne Fatima Al-Kadiri.
1: On est toujours à un rythme bimestriel et on vous retrouve donc dans 2 mois avec un nouvel épisode de Vortex et Rotative.
0: Après le générique, on vous propose d'écouter le teaser de la fiction radiophonique Nos Futurs de Lucie Hébert et Monkey Monkey.
1: Au revoir.
0: Au revoir et à la prochaine.
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3: Elle tombe dans un sommeil et se relève dans une insomnie. Comme un coup assaini sur la tête. Elle attend longtemps, les yeux ouverts, que la clarté envahisse le dôme. Sa poitrine semble plus basse dans son corps, comme s'il avait besoin de moins de place. C'est étrange, car son corps n'a pas besoin de moins de place. Elle se masse le sternum pour dire à son corps de reprendre sa place plutôt que de s'enfoncer dans lui-même. Elle imagine Naline assise à côté d'elle qui lui masse doucement le plexus solaire, qui joue à faire bouger ses seins en tirant doucement sur ses tétons.

Eyal Vécure, une maison d'audio édition à 2 étages, habitée par Lucie Eder, jardinière autrice, et Idir Karoubi aka Munki Munki, auteur-compositeur. Une cohabitation qui fabrique des histoires en 2 formats, une brochure et sa version audio augmentée.

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1: Voilà des conseils donc pour prendre soin de nos dents. Il est 11h à Paris, 9h en temps universel. Merci d'écouter RFI. Et c'est l'heure du journal avec vous, Olivier Sherman. Bonjour.
2: Bonjour Juan, bonjour à toutes et à tous. Les violences qui frappent le Mozambique. RFI débute aujourd'hui une série d'enquêtes avec une dizaine de médias. Le consortium de journalistes Forbidden Stories. Premier volet, les attaques meurtrières des terroristes Chebab dans le Cabo Delgado. Toujours beaucoup d'émotions et de colère en France. Après la mort de l'enfant de 11 ans, Liana, le principal suspect, était visé par plusieurs plaintes de viol sur enfant, mais était en liberté. Nous verrons que les parents d'élèves sont inquiets. Les frappes israéliennes se sont poursuivies hier au Liban contre une quinzaine de localités, dont la ville de Tyr, faisant 14 morts et plus d'une vingtaine de blessés. Le Hezbollah revendique de nouvelles attaques contre les forces israéliennes dans le sud du Liban. Et puis pour terminer, une page cinéma avec la sortie dans les salles demain du dernier film de Steven Soderbergh. Le réalisateur américain s'intéresse aux dérives du marché de l'art, une comédie grinçante qui interroge le véritable prix de la création artistique. RFI vous propose donc cette semaine une enquête menée dans le cadre d'un consortium de journalistes. Une dizaine de médias et Forbidden Stories se sont intéressés au Mozambique. Il y aura plusieurs volets à cette enquête, mais on commence dans le Cabo Delgado, où notre envoyé spécial était récemment. Cette région du nord du Mozambique subit depuis près de 10 ans les violences du groupe terroriste Chebab, une crise marquée par des attaques et des abus des droits de l'homme. Tout cela sur fond de captation de richesses naturelles, notamment des pierres précieuses. Gaël Lalek.
3: Montepuech est une petite ville à l'intérieur des terres du Cabo Delgado. Elle est reliée à Pemba, la capitale du district, par une des plus mauvaises routes du pays. C'est pourtant de cette région que viennent près de 80% de la production mondiale de rubis. Les communautés n'en voient aucun bénéfice, explique Ali Caetano du Centre pour le Développement et les Droits de l'Homme. À cela s'ajoutent les violences. En 2019, le britannique Gemfields Limited, propriétaire de Montepuech Ruby Mining, a payé plus de 6,5 millions d'euros contre l'abandon de poursuites judiciaires. 273 mineurs artisanaux de la région avaient porté plainte à Londres pour meurtre, coups et blessures, détentions arbitraires et abus sexuels commis par les services de sécurité du géant minier et la police mozambicaine. Montepuech Ruby Mining est aussi détenu à 25% par Raimundo Pachinwapa, ancien général et cadre du Frelimo, parti au pouvoir depuis l'indépendance. Jamais aucune enquête sur ces événements n'a été ouverte au Mozambique. Tout cela nourrit le discours des Chebab qui promettent l'instauration de la charia et une meilleure redistribution des richesses, explique Vashko King de l'organisation de la société civile Kundeleya. Gaël Alex de retour de Pemba, Nairobi, RFI.
2: Et pour approfondir ce dossier, à lire l'enquête en ligne sur notre site RFI.fr. L'enquête comporte 7 volets qui seront diffusés cette semaine et la suivante. Au moins 5 personnes tuées et une quarantaine de blessés ce matin dans des frappes russes sur les régions de Kharkiv et de Zaporijja dans le nord-est et le sud de l'Ukraine. Selon l'armée de l'air ukrainienne, la Russie a tiré un total de 166 drones à longue portée, 2 missiles au cours de la nuit, dont 146 drones ont été interceptés. Dans une demi-heure, le Premier ministre français Sébastien Lecornu réunit des ministres pour prendre de nouvelles mesures pour la protection des enfants et contre les violences sexuelles. Il reçoit à Matignon les membres de son gouvernement concernés par les sujets intérieur, justice, santé, éducation nationale et égalité. L'émotion suite au meurtre de Liana ne retombe toujours pas en France. La jeune fille retrouvée morte il y a une semaine aurait côtoyé le principal suspect, le père d'une de ses amies, dans le cadre d'une soirée pyjama juste avant sa disparition. À cela s'ajoutent les scandales de violences sexuelles sur mineurs dans le périscolaire parisien. Alors, comment protéger au mieux ces enfants quand le danger peut survenir de partout? À Issy-les-Moulineaux, très proche de Paris, et les parents d'élèves sont inquiets. Reportage d'Oriane Gendreau.
4: Devant l'école primaire Jules Ferry, très peu de parents veulent évoquer l'actualité anxiogène. Une chose est sûre, pour Sarah, elle ne laissera plus ses enfants faire des soirées pyjama.
5: Maintenant, non. J'ai trop peur. Je ne veux pas laisser mon fils chez quelqu'un que je ne connais pas, en fait.
4: Qu'est-ce que vous lui dites à lui pour le sensibiliser?
5: Je fais attention à mon fils, c'est tout. Je ne veux pas dire.
4: Ne pas en parler pour préserver les enfants, c'est la stratégie d'une partie des parents. Anne n'est pas d'accord. Avec ce qui se passe, il faut essayer de les alerter le plus tôt possible.
6: On fait plus de prévention vis-à-vis de nos enfants. Bah surtout, moi j'ai 3 filles. Bon, j'ai une de 23 ans, j'ai une de 9 ans, une de 5 ans. Donc forcément, il y a davantage plus de discussions autour de la table.
4: La mère s'appuie notamment sur des vidéos YouTube pédagogiques. Samira, de son côté, a sensibilisé ses deux garçons dès la maternelle, il y a 4 ou 5 ans.
0: On les apprend déjà à connaître leur corps, à respecter l'intimité des autres. Si on rentre dans les pyjamas parties, ce genre de choses, ils sont au fait de la sensibilité, aussi de l'intimité. Et même à la maison, ils se protègent, ils disent « tu peux pas venir parce que voilà ». Je me suis rassurée parce que je me dis « voilà, ça a été intégré ».
4: Depuis 2001, l'école est censée éduquer à la vie affective, relationnelle et sexuelle dès la maternelle. Mais les programmes sont encore inégalement appliqués, faute de moyens.
2: La garde à vue du chanteur Patrick Bruel, prolongée de 24 heures. Il est interrogé dans les locaux de la police judiciaire après plusieurs plaintes pour des faits de viol ou tentative de viol, agression sexuelle et harcèlement. L'enquête concerne 13 victimes et il va y avoir 2 nouvelles plaintes déposées la semaine prochaine. Patrick Bruel clame toujours son innocence. La guerre au Moyen-Orient, Donald Trump affirme être dans les derniers efforts en vue d'un accord avec l'Iran. Ce n'est pas la première fois que le président l'affirme. Il évoque un délai de 2 à 3 jours pour la signature de cet accord entre son pays et l'Iran. L'armée israélienne appelle les habitants de la ville de Tyr et de ses environs dans le sud du Liban à évacuer en prévision de frappes contre le mouvement Hezbollah soutenu par l'Iran. On voit les bombardements israéliens continuent donc de toucher le sud et l'est du pays. Des attaques qui coûtent des vies mais détruisent aussi les moyens de subsistance de nombreuses familles. Parmi les armes utilisées par l'armée israélienne figure parfois le phosphore blanc. Dernier cas signalé, un bombardement sur la ville de Nabatieh documenté par l'ONG Green Southerness. L'une de nos correspondantes au Liban, Amélie David, a rencontré des agriculteurs qui ont déjà subi les conséquences de ces frappes.
7: Hussein Ezzedine a fui son village de Zaoutar el-Kharbiyeh dans le sud du Liban. Il a perdu sa maison, ses plantations et ses 35 moutons dans des bombardements, dont certains. Au phosphore blanc, il explique.
8: J'ai su qu'il y avait du phosphore grâce à la télévision. Ils ont frappé Zaoutar el-Kharbiyeh avec du phosphore. On le sent dans la terre. La terre a changé depuis cette guerre. Il n'y a plus de rendement, vous voyez ?
7: Sadar Hashem a cédé à Mansouri, une zone bombardée au phosphore blanc le 19 mai dernier, selon l'ONG Green Southerners. Sa terre n'a pas été directement touchée, mais il s'inquiète.
9: Les dégâts seraient imprévisibles, honnêtement. C'est une terre morte, une terre véritablement morte. Je ne suis même pas sûr que le sol puisse être restauré.
7: Arme incendiaire, le phosphore blanc est interdit par le droit international lorsqu'il est utilisé dans des zones civiles fortement peuplées. L'ONG Human Rights Watch a documenté ce genre de cas à de nombreuses reprises, le chercheur Ramsey Case.
10: L'utilisation illégale et répétée du phosphore blanc par Israël au Liban, ainsi que l'usage illégal d'autres armes et les attaques menées dans le pays qui ont tué des civils à un rythme alarmant, devrait servir de signal d'alarme aux États qui continuent de fournir des armes à Israël.
7: ONG et autorités libanaises dénoncent une véritable politique de la terre brûlée employée par l'armée israélienne au sud du Liban. Amélie David, Beyrouth, RFI.
2: Une page cinéma à présent. Steven Soderbergh est de retour avec The Christophers, une comédie sur la fronde artistique. Sur fond de toile inachevée et d'héritage à vendre, le réalisateur d'Ocean Eleven signe une réflexion acide sur la valeur de l'art. Elisabeth Le Quéré.
11: Of this as a way to get revenge.
12: Une vieille gloire du pop art, des enfants cupides, une faussaire de génie. The Christophers est un film sur l'arnaque, mais surtout dans la façon dont le marché de l'art transforme n'importe quelle toile en produit financier. Le héros du nouveau Soderbergh est une star de la peinture, un homme dont les tableaux se vendent à des prix stratosphériques. Ses enfants voient dans ces toiles inachevées une opportunité. Ils engagent une restauratrice d'art pour les terminer. L'objectif, les faire passer pour des découvertes posthumes et en tirer un maximum d'argent. Ce dispositif policier, Soderbergh le filme dans un format resserré, presque théâtral, et lui ajoute un adjuvant, l'amitié improbable qui va se nouer entre le vieux misanthrope et la faussaire. C'est du Soderbergh à l'état pur, élégant en surface, clinique sur le fond, avec cette question en suspens. Qu'est-ce qui rend une toile précieuse ? Est-ce la main de l'artiste ou le récit qu'on peut construire autour d'elle ?
2: Allez, on termine par du foot. Dans deux jours, le coup d'envoi de la Coupe du Monde aux États-Unis, au Mexique et au Canada. Et les derniers matchs amicaux de préparation. Hier soir, la France a battu l'Irlande du Nord 3-1 avec un triplé signé Michael Olysee. Les Pays-Bas ont dominé l'Ouzbékistan 2-1 et l'Espagne s'est imposée 3-1 face au Pérou. Ce soir à suivre, Sénégal, premier adversaire de la France, qui rencontre l'Arabie Saoudite. Et puis la RDC joue contre le Chili à Orléans en France. Match à huis clos donc, en raison de l'épidémie d'Ebola qui frappe la RDC. Tout de suite, c'est Priorité Santé. Bonjour Chantal Leroux.
13: Bonjour Olivier German.
2: Alors vous allez nous parler de dents et des problèmes de caries aujourd'hui.
13: Absolument, il faut prendre soin de ses dents, c'est essentiel.

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1: Bonjour à toutes et à tous. Vous êtes sur les ondes de Radio d'ici dans la bidomadaire, votre émission hebdomadaire, comme son nom ne l'indique pas. Vous êtes sur le 105.7, le 97 ou le 106.6 FM. Vous nous écoutez peut-être dans le sud du Pilat ou bien dans le bassin annonéen, à moins que vous ne soyez en streaming partout dans le monde sur le www.radiodici.com. Allez, nouveau mardi, nouvelle émission, accrochez-vous, on est parti pour une longue bido. On espère vous faire passer un bon moment en notre compagnie avec toutes vos rubriques habituelles. L'auberge espagnole, les petites annonces, la pauvre Lucette. Et c'est déjà pas mal, on n'a qu'un créneau de 55 minutes maximum après tout. Alors, qu'y a-t-il cette semaine autour de la table pour animer ce moment? On a d'abord Manon, salut Manon.
2: Et salut.
1: Je me tourne maintenant vers Quentin, salut, tu vas bien?
3: Salut, ça va et toi?
1: Ouais, ça va. Et on a Morgan cette semaine à la technique. Comment vas-tu, Morgan?
4: Ça va très bien. Okay. Et j'espère que vous aussi, chers auditeurs.
2: Eh oui.
3: On espère que vous allez bien.
4: Ça t'a coupé les dés?
1: Ouais.
4: Désolé.
1: En tout cas, l'équipe est au complet, donc place à l'auberge espagnole. Une proposition de notre regretté DI qui n'est plus là le mardi avec nous pour dire des conneries sur les ondes.

0: C'est une triste chose de songer que la nature parle et que le genre humain ne l'écoute pas. Victor Hugo. Et top.
1: Ça fait aussi ça avec certaines personnes. C'est vrai.
2: Je suis désolé, j'écoutais pas, j'étais en train de remonter le casque de Manon, hein, le volume du casque de Manon.
1: Ouais.
2: Ouais. Quentin, excuse-moi, mais oui, mais t'as changé de micro, ouais, c'est chiant perturbant.
1: Si tu coupes le micro, il parle et tu ne l'entends pas.
3: J'ai dit, en gros, la nature, elle parle et les humains, ils n'écoutent pas.
2: Ah ouais, d'accord.
1: Et c'est triste.
3: Et c'est triste.
1: Et c'est Victor Hugo qui dit ça.
4: Ouais, c'est ça, c'est encore plus triste. Bah, le problème, c'est qu'il y en a certains qui écoutent et puis d'autres privilégient leurs intérêts à eux. Mmh. Voilà. Mmh. C'est une lutte aussi. Mmh.
2: Merci Victor Hugo.
1: Le prince des luttes, je veux dire. On passe maintenant au cœur de cette... C'était ironique, bien sûr, hein. Je tiens à le préciser. On passe maintenant au cœur de cette bidomadaire avec votre bulletin de petites annonces culturelles locales. On parle des monts du Pilat et du bassin annonéen. Donc, à l'heure où vous nous écouterez, certaines seront peut-être obsolètes, bien sûr. Je vous rappelle que la Bido est enregistrée en direct chaque mardi et rediffusée jusqu'au lundi suivant. Voici vos petites annonces.
2: Allez, c'est moi qui ouvre le bal avec un petit rappel, celui de la conférence débat de Victor Collet qui a lieu ce soir, donc ce mardi 9 juin, à la Cabernoire à Saint-Julien-Molin-Molette. Le thème, c'est « Vivre sans police, du long été au crépuscule d'Exarchia ». C'est à 18h30 et il y aura des pizzas en vente sur la place pour une caisse de soutien. Donc Victor Collet est sociologue, il s'est spécialisé dans l'étude des métamorphoses des villes populaires. Dans le livre qu'il a écrit, il se penche sur l'histoire du quartier d'Exarchia à Athènes, lieu emblématique des luttes anti-autoritaires et sociales. Ce quartier, situé en plein centre d'Athènes, a été et reste encore un laboratoire d'expériences autogestionnaires portées par les habitants et les habitantes, mais aussi des milliers de jeunes internationaux venus contribuer à la vie de ce quartier. Lutte contre l'ingérence policière, accueil des migrants et des migrantes, organisation face à la paupérisation de la population liée à la crise de 2010-2012, c'est-à-dire son appauvrissement, création de dispensaires médicaux, centres de formation, hébergement, cantines, etc. Exarchia a vécu 20 années sans police. Victor Collet raconte cette histoire singulière, rapporte des dizaines de témoignages, analyse les interactions entre l'évolution de ce quartier et la réalité politique et économique catastrophique de ce pays étranglé par l'Union européenne. Donc cette conférence a lieu ce soir, ce mardi 9 juin, à la Cabernoire, à Saint-Julien-Molin-Molette. C'est à 18h30. Elle est sur participation libre. Et si jamais vous avez envie d'écouter la voix de Victor Collet un petit peu avant cette conférence, vous pouvez le faire en réécoutant la bidomadaire de la semaine dernière. Elle est disponible sur le site internet de Radio DC.
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1: Ah oui, c'était court. Envie de vous faire un film ce mardi 9 juin et pourquoi ne pas aller voir Vivaldi et moi au cinéma Le Foyer à Bourg-Argental. Vivaldi et moi est un hommage vertueux plein de maestria aux musiciennes de l'Ospedale della Pietà à Venise du temps du compositeur Antonio Vivaldi, tout à la fois professeur et mentor, en plus d'être prêtre. Cette fiction brodée autour de l'auteur des Quatre Saisons dresse avant tout le portrait d'une jeune orpheline qui, sous l'égide du maître, trouve l'occasion de s'émanciper de sa condition. À travers les destins croisés du maestro Vivaldi et d'une élève orpheline dans la Venise du XVIIIe siècle, ce premier film d'un metteur en scène lyrique réputé dépeint un double éveil, artistique et émancipateur, tout en révélant l'histoire méconnue des Ospedali, les résidentes du coup de l'Ospedale della Pietà qui étaient musiciennes. Ce film est proposé en version originale sous-titrée. C'est ce mardi 9 juin à 20h au cinéma Le Foyer à Bourg-Argental.
3: La librairie Le Coin des Livres à Davézieux fête ses 20 ans au mois de juin. Pour célébrer cet anniversaire comme il se doit, elle vous invite à une semaine festive placée sous le signe de la convivialité, des rencontres et du partage. Pour commencer, mercredi 10 juin de 14h30 16h30 à 18h, les festivités commencent avec la venue de Solène et Jean-Philippe de l'association Petits Magiciens, qui viendront dédicacer leur nouveau livre, Paul et le secret du bonheur. Un album jeunesse qui entraîne les enfants dans une aventure pleine d'émotions et de tours de magie. Une histoire touchante portée par les valeurs de partage, d'espoir et de bonheur qui anime l'association Petits Magiciens. Ensuite, vendredi 12 juin, venez participer à un grand quiz spécial 20 ans de la librairie. Un moment ludique et joyeux en perspective. Avec repas partagés dans la soirée, ça se passe à 19h30 à l'Alumna à Davézieux. L'événement est gratuit et sur réservation auprès de la librairie.
4: Et cette semaine continue avec le lendemain, donc le samedi 13 juin après-midi à 14h, un atelier cyanotype animé par Véronique. Découvrez la magie du bleu et repartez avec votre création. C'est toujours à l'Alumna à Davézieux. Cet atelier est sur réservation et la participation demandée est de 5 euros. Et ce même samedi 13 juin, en soirée, cette semaine exceptionnelle se terminera avec la lecture musicale des Promesses orphelines de Gilles Marchand. Fidèle à ses personnages toujours en décalage, il y campe le portrait d'un jeune garçon, la tête pleine de rêves plus grand que lui, à l'époque des Trente Glorieuses, où le bonheur pour toutes et tous semblait à portée de main. Batteur lui-même dans plusieurs groupes de rock, Gilles Marchand sera accompagné sur scène d'Emmanuel Gross, musicien qui passera tour à tour de la guitare au violon ou de la boîte à rythme à la scie musicale. Une belle soirée littéraire et musicale pour clôturer cette semaine anniversaire. Ça sera suivi d'une séance de dédicaces et pour finir, un gâteau d'anniversaire sera partagé. Le rendez-vous est à 20h à l'Alumna. La réservation est conseillée et l'entrée est sur participation libre.
6: Et plouf !
2: Ça reste quand même une de nos meilleures virgules.
1: C'est clair, c'est super, c'est un classique.
2: On continue avec le baroscope AP Lucin. Deux événements à ne pas manquer qui auront lieu là-bas cette semaine. Donc ce mercredi 10 juin, donc demain, pour celles et ceux qui nous écoutent en direct, c'est le concert de Jazz au Village avec le groupe Le Barbier de ses filles. Donc c'est à 19h30 si je dis pas de bêtises. Alors je le dis de mémoire, donc vérifiez bien. Et c'est un concert qui sera également joué à 15h à l'EHPAD Les Bleuets à Pélussin, c'est le concept de Jazz au Village. D'ailleurs, j'en profite parce que je crois pas qu'on en parle plus loin dans la bidomadaire. Également demain, en fait, en même temps, il y a un concert à Bourg-Argental avec un autre groupe de jazz dont je ne pourrais pas vous dire le nom parce que je ne suis pas préparé, mais qui sera rediffusé en direct sur les ondes de Radio d'ici. Donc c'est le concert de 15h qui sera rediffusé. Et ensuite, le soir, le groupe joue dans un bar à Bourg, je ne sais pas lequel. Voilà, si vous avez besoin de plus d'informations, comptez sur moi. Et ce vendredi 12, on revient au baroscope. Au baroscope, c'est la Baro Jam. Donc, un moment où vous pouvez amener votre instrument acoustique pour une jam, un bœuf, hein, comme on appelle ça. C'est une soirée sans réservation. Voilà, les événements du baroscope pour cette semaine.
1: Le collectif Antipeste Pila vous convie ce vendredi 12 juin à une conférence débat. Le rendez-vous est à 19h à la salle des fêtes de Vérane. Elle s'intitule « Impact des pesticides sur la santé » et sera présentée et animée par Pierre Sujobert, professeur d'hématologie aux hospices civils et à l'université Claude Bernard de Lyon. Il est spécialisé dans les hémopathies malignes comme les leucémies et les lymphomes. Donc les points qui seront abordés lors de cette conférence débat seront la connaissance scientifique sur la santé environnementale, les enjeux et forces en présence, les liens entre pesticides et cancer, et enfin explorer les pistes d'action. La conférence débat est sur participation libre, une buvette et un petit grignotage sont prévus en fin de soirée. Donc elle est en partenariat avec les associations Riverains Ensemble, Vent de Bio, CPN Colibri et Verana. Ça se passe ce vendredi 12 juin à 19h à la salle des fêtes de Vérane.
3: Pour information, du coup, par rapport à Jazz au Village, c'est Saphir qui sera à Bourg-Argental à la mairie, au hall de la mairie à 19h30 et à Pélussin au baroscope, c'est à 19h30.
2: D'accord, 19h30, ouais, c'est bien voilà. Ça. Et donc c'est le barbier de ses filles à Pélussin.
3: C'est le barbier de ses filles à Pélussin.
1: Mais quel jeu de mots.
2: Merci pour la précision, Quentin.
3: Le Festival des Bravos de la Nuit présente sa programmation haussienne au Cinépila ce vendredi 12 juin. À 18h, présentation de la programmation 2026 par l'équipe du Festival de Théâtre. Ça se déroulera dans les halls, dans le hall du cinéma, ouais, j'ai mon cerveau un peu... à 20h30, vous pourrez voir le film de la comédie française. C'est une comédie française, justement, en avant-première. Alors, de quoi ça parle? Dans 3 heures, Nina dévoile sa première mise en scène de la comédie française. Mais dans l'agitation des dernières répétitions, rien ne se passe comme prévu. Retard, coup de stress, problèmes techniques et problèmes d'ego secouent la troupe. Commence alors une course contre la montre pour sauver la représentation. Donc, pour ce qui est du film, c'est à 20h30 à Cinépila, vendredi 12 juin, pour les Bravos de la Nuit.
2: Nous, à la radio, je ne sais pas si on a envie d'aller voir ça, là. Retard, coup de stress, problème technique, c'est un peu c'est souvent notre quotidien.
3: Hein. C'est notre hantise.
2: Il n'y a pas les problèmes d'ego, enfin, je crois pas.
3: Oui, j'espère pas.
2: Maintenant, lève les yeux au ciel. Nickel.
4: On part maintenant au Monteiller Café pour une soirée karaoké qui s'intitule « La star, c'est toi ». Ça a lieu ce vendredi 12 juin de 19h à 20h, donc au Monteiller Café. Emeline, Tristan, Loïc et Étienne vous présentent leur karaoké live qui s'appelle donc « La star, c'est toi », une animation musicale, chantante, festive pour petits, petites et grands, grandes. Leur objectif, créer un moment inoubliable et unique pour la star du jour et aussi pour les personnes du public qui pourront soutenir et chanter. La star, c'est toi est un groupe qui accompagne des chanteurs, chanteuses en herbe ou plus avisés pour une chanson au micro sur scène. L'idée est de faire tomber ensemble les barrières entre artistes et public pour se rencontrer vraiment. C'est un public qui peut être de 7 à 107 ans. À l'aise ou timide, chacun chacune y trouvera sa place. Donc on vous rappelle, Montée et Café à Vanosque, ce vendredi 12 juin de 19h à 20h.
2: On continue avec Quelque part et sa programmation estivale gratuite de théâtre de rue qui continue. Et cette semaine, c'est un spectacle inspiré du livre de Joseph Pontius à la ligne qui a inspiré, donc le livre est inspiré de l'histoire personnelle de l'auteur et la pièce de théâtre est adaptée de cette histoire. Elle s'intitule À la ligne, entre parenthèses, il faudra y retourner. Et elle est proposée par la troupe de Elle au Quintal, de Litre au Quintal, un truc comme ça, de,
1: ouais,
2: de Elle au Quintal, en tout cas.
1: Je me suis posé la question.
3: De Litre au Quintal.
2: Ouais, bon, voilà, peu importe. C'est le récit d'un ouvrier intérimaire dans les conserveries et abattoirs bretons, qui ne sont pas des endroits très sympathiques, dont la culture et les souvenirs deviennent un refuge face à la dureté du travail. La pièce s'adresse à un public de 10 ans et plus, et 3 représentations sont prévues. Donc c'est les vendredis 12, samedi 13 et dimanche 14 juin. Le vendredi 12, c'est à 19h à Payarès, au Nectar des Choix. Le samedi 13, c'est à 18h à Saint-Désirat, c'est à la cave coopérative. Et le dimanche, donc le 14 juin, c'est à 17h cette fois à Annonay, à l'Ardéchois. Voilà, c'est la saison de Quelque part et vous pourrez peut-être attraper un programme sur place pour voir le reste de la programmation. Lélé ?
1: Oui, j'en profite pour vous dire que si jamais l'histoire de À la ligne de Joseph Pontius vous intéresse, que vous aimeriez la découvrir ou la redécouvrir, rendez-vous sur le site de la radio. Michel, Louis et Françoise de Un autre monde ont enregistré le livre en prêtant leur voix. Voilà, absolument bouleversant ce livre. Les Bravos de la Nuit et le Centre culturel de Pélussin vous invitent à découvrir un spectacle de la toute petite compagnie. Réservé à un public de 0 à 3 ans, il est gratuit sur réservation. Ça se passe ce samedi 13 juin à 10h30 à la médiathèque Le Chède à Pélussin. Le spectacle sera suivi à 11h30 pour le même public d'un atelier musical sur inscription auprès de la médiathèque. Alors de quoi parle ce spectacle? Je vais vous le dire tout de suite. Monsieur Paul et Michel sont les fameux marchands de sable. Oui, ceux des chansons, des comptines et des légendes. Et ils vont vous raconter le fabuleux voyage au pays du dodo. Ils en ont rapporté différents sables qui composeront le remède pour réparer votre sommeil. Vous entendrez enfin les différents rythmes du sommeil, ces fameux rythmes dont tous les spécialistes nous parlent mais qu'on n'entend jamais. Vous découvrirez la recette et la fabrication du sable du sommeil du juste, ainsi que les secrets des terribles indiens somniaques du pays du dodo. Tout ce que vous avez toujours rêvé de savoir sur ce sixième continent inexploré qu'est le vaste pays du dodo vous sera dévoilé. Préparez vos doudous et suivez les marchands de sable. Donc n'oubliez pas de réserver auprès de la médiathèque Le Shed. Ça se passe ce samedi 13 juin à 10h30.
2: Ça me rappelle ce truc du pays du dodo avec les ressources, avec les indiens. Ça fait un truc un peu de colonisation. Et du coup, à chaque fois qu'on dort, est-ce qu'on se transforme en colon? Est-ce que ça sera abordé dans le spectacle? Qui sait?
4: J'espère, ce serait super.
3: Le parc du Pila vous embarque pour 6 escapades thématiques sur cette nouvelle édition des rendez-vous de mon parc. Tous les samedis du 30 mai au 4 juillet, le parc naturel régional du Pila vous invite à une série d'escapades thématiques gratuites. 6 sites exceptionnels, 6 occasions uniques de découvrir, jouer, apprendre et vibrer ensemble. Une programmation ludique, immersive et ouverte à toutes et à tous pour explorer les trésors cachés du massif et s'engager, le sourire aux lèvres, dans sa préservation. Plonger dans un programme rythmé et varié à la découverte du territoire et de ceux qui le font vivre toute l'année. 6 sites, 6 thématiques à explorer chaque samedi. Fait résonner un lieu emblématique du Pila avec une thématique qui lui est propre.
4: Et ce samedi 13 juin, à partir de 11h, rendez-vous au Crêt de Montchaud à Chavanolles, sur la commune de Doisieux, pour un rendez-vous forêt et paysage pour la nuit des forêts, plongé dans l'histoire captivante des forêts pilatoises à travers le livre de la famille Crozet. Savourez un pique-nique en pleine nature, puis explorez les mystères des arbres lors d'une balade immersive. Faites connaissance avec les lauréates du Silvo Trophée, récompensant une gestion forestière vertueuse, avant de danser au rythme envoûtant du Skokane Brass Band. Le rendez-vous est derrière l'auberge chez Jean-Marie, entre Doisieux, La Terrasse sur Dorlay et Saint-Chamond. Ça se passe ce samedi 13 juin à partir de 11h. Et pour plus d'infos sur les événements, vous pouvez aller sur le site www.parc-naturel-pila.fr.
2: On continue avec une séance de dédicace ce samedi 13 juin à la Biocoop d'Annonay. C'est une bande dessinée qui s'intitule « On a faim d'idéal » et qui est justement inspirée par la Scoop des Biocoop. Elle est sortie le 27 mai 2026. Ouais, le 27 mai quoi. Léa débarque à Bionacel, une coopérative bio d'Annonay, sans rien connaître à l'écologie ni au scope. Guidée par Nat, militante passionnée en fin de carrière, et entourée de Pauline, qui est mère célibataire en quête de sens, Léa va peu à peu transformer sa vie. Donc fini le studio sombre et le copain toxique, elle apprend à cuisiner, à consommer autrement et surtout à croire en elle. Mais faire du commerce autrement, c'est un combat quotidien. Entre les difficultés économiques, l'ouverture d'un nouveau magasin en zone rurale et les doutes personnels, l'équipe de Bionacel prouve qu'une autre façon de travailler et de vivre ensemble est possible. Une histoire vraie d'émancipation, de solidarité et de commerce bio. Voilà, donc après 2 ans de travail, cette BD est sortie tout récemment aux éditions Marabule. Donc je dis tout récemment, mais je l'ai dit tout à l'heure, c'était le 27 mai. Et le scénario est de Elisabeth Barfetti et les dessins sont de Armel Drouy. Et c'est justement Armel Drouy que vous pourrez retrouver ce samedi 13 juin, donc pour fêter la sortie de la bande dessinée, d'abord à Bionacelle. Et l'après-midi, ce sera à la FNAC. Donc juste à côté, elle va pas aller bien loin. Voilà.
1: L'association Farafina Lili, basée à Annonay, soutient la culture africaine par le biais de la danse et de la musique. Elle travaille notamment avec 2 intervenants qui dispensent des cours de danse africaine dans différentes communes pour les adultes et les enfants. Le samedi 13 juin aura lieu le point fort de l'année avec, entre autres, la restitution du travail des intervenants et des élèves lors d'un spectacle. Le samedi 13 juin sera donc une journée événement. Je vous donne le programme. De 13h30 à 18h, il y aura un marché artisanal Parc Mignot, donc ça se passe à Annonay bien sûr. À 14h et à 16h, il y aura 2 ateliers de percussion. Et à 13h30, un flash mob, Place de la Liberté, et un autre à 17h, Parc Mignot. Puis à la salle des fêtes en soirée, à 18h et à 20h30, donc spectacle de danse africaine et concert. L'entrée coûte 10 euros. Si vous avez envie de manger sur place, il y aura à 19h30 un repas en musique qui est sur réservation, avec du poulet au curry, du fromage et un fruit. Donc ça coûte 8 euros ce repas si jamais vous êtes intéressé. Et il y aura également un snack et une buvette si vous préférez manger sur le pouce. Et enfin, à 22h, un concert reggae mandingue avec Kalfazas et le Luba. Et donc ce concert seul coûte 5 euros. Donc si ça vous intéresse, c'est ce samedi 13 juin sur la commune d'Annonay. C'est l'association Farafina Lili qui propose tout ça.

0: Les artistes de l'ADAPEI vous convient le samedi 13 juin à 14h30 à la salle de l'Aparté à Roiffieux pour une représentation gratuite. Donc ça doit être un spectacle, je sais pas exactement ce que c'est comme spectacle, mais si ça vous intéresse...
1: Pas de précision, c'est un peu le mystère.
0: C'est un peu le mystère, mais en général ce qu'ils font à l'ADAPEI c'est assez sympa. Donc n'hésitez pas, ça se passe samedi 13 juin à 14h30 à la salle de l'Aparté à Roiffieux.

Brassine-Bourg donne une représentation gratuite le samedi 13 juin à 18h30. Ça se passe sous la halle de Bourg-Argental. Sous l'impulsion du Shuaizao et ses élèves, un petit ensemble se constitue progressivement à l'école cantonale de musique de Bourg-Argental. Cet ensemble s'inscrit dans le cursus de pratique collective de la classe de cuivre. Au fil des années, grâce à l'enthousiasme de Shuai, le groupe s'étoffe pour accueillir actuellement 18 musiciens-musiciennes, des élèves de cycle 2 aux professionnels. Il prend le nom de Brassine-Bourg. Le spectacle est gratuit sous la halle ce samedi 13 juin à 18h30.

0: Rendez-vous ce samedi 13 juin à la Magma de 17h à 23h30 pour une guinguette estivale. Au programme, des jeux en bois avec l'association Tu Joues, l'atelier d'autoréparation de vélo du vent dans les mollets. Il y aura également des ateliers autour de l'alimentation durable, un qui s'intitule, donc c'est les ateliers de Flore Essence. Le premier atelier s'intitule des encres végétales à partir de végétaux de cuisine recyclés ou de plantes sauvages. Tester la couleur à l'aide d'un mortier et puis créer une couleur pour également la tester sur du papier aquarelle. Il y a un autre atelier de dégustation de plantes sauvages qui permettent de faire des soupes, des sirops, des confits ou encore des pestos. Saurez-vous reconnaître la composition ? Et le soir, on retrouve Alma Z, le trio de rappeuses, qui invite à partager sa rage de vivre, déterminée à faire gronder leurs engagements féministes et libertaires sur scène. Donc c'est trois rappeuses, trois flots, trois univers pour un moment de partage intime, aussi cardio que solaire. Si vous avez jamais vu Alma Z sur scène, je vous le recommande. Ça se passe au parking de l'école Malval à Annonay, donc juste au-dessus de la Magma. Et il y aura aussi un DJ set, des jeux, une cantine bio locale et à prix libre. De quoi passer une bonne soirée.
1: Un récital d'orgue sur le thème de la danse sera donné à l'église de Serrières ce dimanche 14 juin à 17h. Une proposition de l'association Musique et Orgue à Serrières. L'organiste Dominique Malode-Annette proposera une petite histoire de la danse du XVIe au XVIIIe siècle, illustrée par des œuvres de Valente, Couperin, Lully, Handel, Mozart, Gluck, Pachelbel, permettant d'explorer l'évolution des formes et des styles de danse du XVIe au XVIIIe siècle, tels que danse à danser, danse à écouter, danse à regarder, toute une histoire. Des chaises seront placées dans le chœur, près de l'orgue, et un écran sera également disposé dans la nef. Pas d'entrée payante, mais libre participation, et 10€ minimum pour le concert serait apprécié par l'association. C'est ce dimanche 14 juin à 17h à l'église de Serrières.
2: Un tournoi de pétanque jeunesse est organisé pour le mercredi 17 juin sur Annonay. Vous pouvez vous inscrire en binôme auprès de différentes structures. On a du sigle. Il y a l'EIJ, l'Espace Info Jeunesse d'Annonay, les centres sociaux, l'ADCA, l'Association départementale de la sauvegarde de l'enfance à l'adulte, le SUIJ, le syndicat intercommunal de l'enfance et de la jeunesse. Donc voilà, si vous êtes intéressé par un tournoi de pétanque mercredi, un tournoi de pétanque jeunesse mercredi 17 juin, et ben on vous invite à aller auprès de ces structures pour vous inscrire ou vous renseigner, ou sinon voici un petit numéro de téléphone pour vous renseigner.
1: Ah.
2: Et ça faisait longtemps qu'on n'avait pas eu le 06 99 41 63 95 06 99 41 63 95.
1: Gna, gna, gna, gna. Il vous reste assez peu de temps, mais un peu quand même, pour profiter de l'exposition de Marie-Cécile Marquès au GAC, le groupement d'art contemporain à Annonay. Son exposition s'intitule « En débordement » et elle sera visible jusqu'au 21 juin prochain. Marie-Cécile Marquès récupère, accumule, assemble. Objets de brocante, cartons découpés, pâte à modeler, elle compose par intuition, fige dans le plâtre, recouvre d'huile. Ses peintures deviennent monstres gourmands et colorés, paysages désenchantés mais sucrés. Elle critique la consommation d'images tout en produisant compulsivement. Titre ses œuvres comme des calembours. Rire dans le chaos, ça fait du bien. On vous rappelle que l'entrée au GAC est libre et gratuite. C'est du mercredi au dimanche. Vous pouvez retrouver tous les horaires sur le net. Nos petites annonces sont finies, mais pas tout à fait, puisque je vous propose d'écouter maintenant Laure qui nous présente le bulletin de Travail et Culture. Bonjour à tous et à toutes. La saison en salle de Travailler Culture est désormais terminée, mais vous le savez, comme tous les ans, je viens donc vous parler du premier événement qui lance les festivités de l'été dans la région. Et c'est donc Saint-Maurice en fête qui va avoir lieu cette année, le samedi 13 juin. Alors vous le savez, Saint-Maurice en fête a pris pas mal d'ampleur puisque désormais on commence dès le matin avec la Red Dingue, donc ça sera la 5e édition. Et cette Red Dingue, elle est organisée par le service municipal des sports et ça sera donc à partir de 10h. Cette année, il y a une petite nouveauté, il y a un parcours entièrement gratuit dédié aux enfants de 6 à 11 ans. Et la seconde nouveauté, avant il fallait vous inscrire en amont. Cette année, les inscriptions, les préinscriptions peuvent se faire en amont sur le site de la mairie. Mais ensuite, vous pourrez régler tout sur place, il n'est pas la peine forcément d'anticiper. Donc voilà, donc la Red Dingue, c'est à partir de 10h, donc cette course d'obstacles que vous adorez. Et on espère vous y voir nombreux. Mais là où on espère aussi vous voir nombreux, c'est à partir de 15h à l'esplanade d'Aqualone pour tous les spectacles qui sont prévus dans le cadre de Saint-Maurice en fête. Comme chaque année, il y aura donc des manèges et des animations de 15h à 19h avec deux manèges, le carrousel des baladins et le tourniquet à biscotto. Mais on vous a préparé des petites surprises comme les curiosités ambulantes ou encore les peintres nomades qui vont venir vous maquiller tout en déambulant dans la foule. Et enfin, vous l'aviez adoré il y a 3 ans, c'est le grand retour de la piste d'essai de la compagnie Nisiganim pour vous faire tester des vélos complètement fous. Et on est ravis d'ailleurs parce que la compagnie Nisiganim, c'est la première compagnie qui va ouvrir les spectacles, donc à partir de 16h. En fait, ils ont imaginé tout un univers autour de ces fameux vélos. Pour le public, on reste sur des vélos à peu près utilisables pour tous. Là, ils vont nous montrer la version supérieure, donc dans le spectacle qui s'appelle les 12 travaux de Bricolo et Mécano, et ça sera donc à partir de 16h. On enchaînera avec l'association Eve Vivina qui vient régulièrement partager un moment de danse et de musique africaine. Et enfin, le dernier spectacle de la journée, ça sera à 18h et il s'appelle Madame. C'est la compagnie 3 secondes et c'est un spectacle très poétique avec un portique. Et donc Madame, c'est un spectacle aérien et c'est surtout drôle et touchant. Je ne vous en dis pas plus, je vous invite vraiment à venir profiter de toutes ces animations entre 15h et 19h, donc sur l'esplanade d'Aqualone. On enchaînera enfin avec, je dirais, la troisième partie, si on compte bien entendu la Red Dingue, des festivités de cette immense journée. Et donc cette troisième partie, on se dirige doucement mais sûrement vers la musique, avec le verre de l'amitié qui est offert par la commune et qui est toujours en musique. Donc cette année, c'est Duo Live qui sera présent. Et Duo Live, c'est du jazz manouche, du lantern jazz, des musiques du monde, du klezmer. Donc vraiment un moment très sympa à partager avec la municipalité. Enfin, le concert qui clôture les festivités artistiques de toute la journée. Cette année, c'est la compagnie La Belle Image. Je pense que le nom vous parle puisqu'ils étaient venus avec un tout autre spectacle l'année dernière à la fête de l'été à Salais-sur-Seine. Et cette année, ils viennent avec La Bouya del Fandango. Et du coup, le concert, il est à partir de 20h30. Enfin, la journée n'est toujours pas finie, vous avez l'habitude, puisqu'à 22h30, place au grand feu d'artifice sonorisé offert par la commune. Et comme l'année dernière, la commune vous propose également un bal populaire à partir de 23h. Cette année, le bal populaire se déplace, il aura lieu sous la halle photovoltaïque du Stade des Crêts. Saint-Maurice en fête, c'est donc le 13 juin sur l'esplanade Aqualone à partir de 10h pour les plus sportifs avec la Red Dingue et sinon à partir de 15h pour profiter des spectacles, des concerts, du feu d'artifice, du bal populaire. Et s'il ne fait pas vous, vous me direz, eh bien tout ce qui est spectacle, concert, nous sommes ravis, comme chaque année, de vous proposer un repli donc à la salle de jeux de raquettes qui est juste à côté du parking d'Aqualone. Donc aucun souci là-dessus, vous pourrez venir en profiter même si le temps n'est pas de notre côté. Je profite de cet agenda pour vous faire une petite piqûre de rappel pour notre présentation de saison qui a lieu le jeudi 18 juin à 18h à l'espace Mandela de Saint-Maurice-l'Exil. On va finir cet agenda en musique. Je vous en ai pas trop parlé parce que je vais vous laisser l'écouter. La musique, ça s'écoute plutôt que d'en parler. Et du coup, on finit cet agenda donc en musique avec le teaser de La Bouya del Fandango par la compagnie La Belle Image. Je vous dis à bientôt.

0: C'est drôlement sympa à écouter. Et maintenant, un bulletin, je parle de la musique.
1: Non, parce que Laure,
2: la voix de Laure.
0: Non, Laure, elle a une voix super sympa, mais la musique m'a parlé, c'était vraiment chouette.
1: Si tu nous écoutes, Laure, je plaisante.
0: Ah ouais?
1: Ouais, je plaisantais.
0: T'es sûr?
1: Je plaisantais de dire que Laure. Bref.
2: J'aimerais bien qu'on explique comme ça toutes les plaisanteries qu'on fait.
1: Ouais, pour être sûr que ça tout va monde être très long. Déjà, une, c'est déjà long et gênant.
2: Ouais, c'est
1: alors,
2: vrai.
1: Tout, t'imagines?
2: Ouais, c'est vrai. Bah, on peut faire une émission gênante. Hein.
1: Ouais, ouais, moi j'aime bien faire ça en plus.
2: Ouais.
0: On passe maintenant à un autre bulletin. On écoute Angélique de l'Envers du Grenier, la ressourcerie et café associatif à Saint-Sauveur-en-Rue. On se retrouve tout de suite après.
3: Bonjour, c'est Angélique de l'association L'Envers du Grenier, située à Saint-Sauveur-en-Rue, avec sa recyclerie et son café, ouvert les mercredis et samedis de 10h à 19h. Et aussi sa programmation d'ateliers, soirées et autres moments festifs. Mercredi 17 juin, de 15h à 17h, un atelier entre terre et rencontre. Pour les enfants dès 6 ans et les adultes, cet atelier est sur inscription et à prix libre. Et si on importait un peu de nature chez soi? Entre rempotage de boutures et décoration de pots de fleurs, venez partager un temps de rencontre créatif avec les résidents et résidentes de la maison de retraite de Saint-Sauveur-en-Rue. Cet atelier est animé par Angélique de l'Envers du Grenier. Et du 17 au 27 juin, c'est la quinzaine électro. Tout l'électroménager et l'électronique de la recyclerie est à moins 50%. Pour rappel, la recyclerie est ouverte les mercredis et samedis de 10h à 19h. Vendredi 19 juin, à partir de 19h, concert sous le préau. Une soirée en extérieur pour deux rencontres. Tout d'abord, les Briconautes vous invitent à découvrir ou redécouvrir l'univers de Brassens. Et ensuite, le duo musical Amaran vous offre un voyage où chant, guitare et violon se mélangent pour laisser place à un moment poétique, doux et suspendu. Soirée-concert au chapeau, avec une buvette en extérieur et des grignotes apéro. Et samedi 20 juin, de 14h à 17h, c'est le premier café réparation du grenier. Un atelier pour adultes et gratuit. Les super bénévoles de la recyclerie vous accompagnent dans la réparation de vos petits appareils électroménagers et électroniques. Conseils, astuces et nouvelles vies pour vos objets.
0: Et on va finir nos annonces avec un dernier bulletin, celui de Viva Moletané.

Bonjour, ce samedi 13 juin à 20h30 à Saint-Julien-Molin-Molette, nous vous proposons notre dernier spectacle de la saison, Goldie. Goldie, c'est l'histoire du hip-hop, qui est une espèce de conférence humoristique par la compagnie Superflu. Sur scène, l'esprit hip-hop revitalise le conte. Boucle d'Or devient une figure badass, les trois ours se transforment en figure gangsta et le porridge, symbole improbable, se pare d'une nouvelle saveur. Oubliez ce que vous pensiez savoir et découvrez enfin toute la vérité sur Boucle d'Or et le gangsta rap. Avec audace et précision, Goldie assemble les pièces d'un puzzle dont la portée dépasse le simple divertissement. Un humour décapant et une énergie contagieuse pour dévoiler un pont entre deux univers que tout oppose, l'imaginaire enfantin et l'histoire du hip-hop. Une invitation à voir le monde autrement, un récit où musique et théorie infaillible s'entrelacent pour rendre hommage à un mouvement culturel majeur. Un spectacle drôle et didactique, quelque part entre la conspiration inconséquente, la comédie musicale postmoderne et la révélation historique de premier plan. Bref, tout un programme. Donc, ce samedi 13 juin 20h30 à Saint-Julien-Molin-Molette. Et comme chaque fois, nous vous accueillons à partir de 19h pour un repas à prix libre et une buvette. Les prix sont toujours les mêmes, 5 et 8 euros, et vous pouvez réserver à l'avance. Merci de votre attention et à très bientôt.

0: Vous êtes toujours dans la bidomadaire en direct le mardi ou en différé le reste de la semaine sur Radio d'ici. Allez, le moment est venu de vous présenter les émissions spéciales à l'antenne cette semaine. Et c'est moi qui m'y colle, donc avec une émission qui passera dans Les Jeunes d'ici et d'ailleurs, qui passe d'ailleurs déjà dans Les Jeunes d'ici et d'ailleurs. Donc découvrez la restitution d'un spectacle proposé par les enfants de CM1, CM2 de la classe de Florie de l'école Fontchevalier à Annonay. Pendant 6 séances, ils et elles ont découvert le théâtre radiophonique, le mime et le bruitage. Donc c'était avec Adrien et Tristan de la compagnie La Volubile et moi-même pour Radio d'ici. Et toutes ces élèves et ces élèves se sont investis sur des textes construits autour d'un thème, l'écologie. Et donc vous pouvez découvrir leur travail dans Les Jeunes d'ici. Et d'ailleurs c'était un projet très sympa. Voilà.
1: On les entend pas mimer.
2: On les entend pas mimer, t'as dit?
0: Non, enfin,
1: il disait qu'il y avait du mime.
0: Il y a le mime, mais on entend le bruitage. C'est-à-dire qu'ils ont fait du mime en même temps que du bruitage. C'était vraiment très cool. Tristan les a briefés du coup sur comment se servir de divers instruments, et ils ont mimé en fait une entrée dans un studio radio. Donc il y avait quelqu'un, un premier jeune qui venait, qui ouvrait les différentes serrures, qui ouvrait la porte, ça grinçait.
1: Okay.
0: Il levait la main pour dire bonjour, mais c'était un de ses copains en fait qui disait bonjour à sa place. Lui, il faisait couvrir la bouche et bouger les lèvres, quoi. Et donc du coup, ouais, c'était assez fun.
2: Ouais, ça a l'air sympa. Hein. Ils se sont amusés.
0: Ouais, je pense qu'ils sont bien éclatés. La maîtresse a dit que elle les avait sentis bien investis sur le projet.
2: Okay.
0: Donc ça fait toujours plaisir, quoi, de se dire qu'ils ont passé un bon moment, que c'était pas pour eux juste une activité qu'on leur imposait, et voilà.
2: Trop bien. Donc à découvrir sur Les Jeunes d'ici et d'ailleurs.
0: C'est ça.
2: On a des petits sons maintenant, je crois.
0: Oui, on va écouter du coup un son comme depuis les semaines précédentes. Qui s'intitule Les Voix de l'eau. Donc c'est la restitution d'une collaboration avec le réseau de lecture publique des médiathèques des Monts du Pilat. Et on se retrouve après pour un prochain saut.
3: Voyage avec un âne dans les Cévennes, Robert Louis Stevenson. Baignade dans le Tarn. La vallée paraissait encore plus jolie dans la lumière du matin. Bientôt, la route descendit au niveau de la rivière. Quelques châtaigniers, bien droits, et de belles venues formaient comme une île sur le Gaillon. C'est là que je fis ma toilette dans le Tarn. L'eau était merveilleusement claire, une fraîcheur qui donnait le frisson. Les traces de savon disparaissaient comme par enchantement dans le courant rapide, et les roches blanches offraient un modèle de propreté. Se laver dans une des rivières que Dieu a faites à la face du ciel, c'est un acte à la fois solennel et joyeux, une sorte de rite à demi païen, tandis que barboter dans les cuvettes d'une chambre à coucher, c'est peut-être un moyen de tenir le corps propre, mais l'imagination ne prend point sa part à cette purification. Je continuais ma route, d'un cœur léger et paisible, tout en chantant des psaumes à l'être suprême.

0: Voilà, c'était un son, donc une collaboration avec le réseau de lecture publique des médiathèques des Monts du Pilat. Qu'est-ce qui enregistre et du coup ça se passe au studio ici?
1: Ouais, ça s'est fait au studio de Saint-Julien. Ça s'est fait ici. C'est moi qui étais aux manettes.
2: Et c'est toi qui chante le psaume?
1: Oui.
0: Ouais. Ah oui, on reconnaît ta voix, ouais. La grave et tout, la voix bien de basse et tout. Ouais,
1: ça s'est reconnu?
0: Ouais.
1: Ah, super, merci.
0: On passe maintenant au son suivant. Donc c'est la restitution d'un atelier avec Joël Soyer, qui est bénévole à la radio et qui est écrivaine et biographe. Et donc, du coup, elle a été faire un atelier à l'école de Saint-Julien-Molin-Molette. Et Morgan, t'étais là aussi.
1: Oui, et Manon aussi, sur un petit bout, je crois.
0: Oui.
1: Ouais.
0: Et donc, l'idée, c'était d'écrire des textes sur inspirés de son, on va dire, de tropes de son livre, La trame, Alicante et quatre pattes. Et vous avez dit aux enfants, eh bien, on est en 2150. Raconte-nous ta rencontre avec un animal.
3: Vous êtes bien installé? Super. Et ben, quand vous voulez. Allez, c'est parti. Donc, vous commencez avec vos prénoms?
4: Ah oui. Ah oui. Je suis en 2150. Je rencontre un cachalot mi-robot, mi-sous-marin de guerre avec des torpilles atomiques de 5 mètres de long et de 2 mètres de large. Je lui demande: que me veux-tu? Je veux atomiser le monde avec toi. Quoi? Parle! Bah oui. Mais c'est pas normal. Ah bon? Bon, récapitulons. Je viens de rencontrer une créature bizarre qui parle et je la comprends comme si elle parlait français et elle trouve ça normal. Primo, je suis pas bizarre et Dozio, c'est normal. Attends, tu t'appelles comment? Je m'appelle Koaku et je suis une ancienne guerrière de la planète Sbactan. C'est où? Tu connais pas? Bah non, Internet ne la mentionne pas. Mais on s'en fiche! Ok, et en attendant, on fait quoi? D'abord, on se construit un bunker ultra sécurisé. Ok. Je commande plein de béton armé et des caméras avec mitraillette intégrée, aussi avec laser ultra perfectionnisé et normal. Après, j'achète des armes et des canons. Bon, par contre, pour l'argent, il va falloir faire des faux billets avec une machine spéciale. Ou sinon, tiens, c'est un compacteur. En fait, tu mets les piles là et tu appuies ici. Et le code pour allumer, c'est à table. Oups, ma mère m'appelle. Je dois y aller. Au revoir, à demain.
1: Super, bravo.
4: Juste par contre, t'as pas dit.

0: Il nous reste encore un petit peu de temps avant de refermer les portes de cette bidomadaire. Et j'ai envie de dire, place au jeu avec la pauvre Lucette qui nous fait nous creuser les méninges chaque semaine. Est-ce qu'on rappelle l'idée ou est-ce qu'on s'en passe cette semaine?
1: On rappelle.
2: Moi, je préfère qu'on s'en passe. On vote.
0: Allez, on vote.
1: Non, Lélé, elle fait trop bien les présentations.
2: Ça, c'est bien vrai.
0: Ben c'est gentil. Alors du coup, rendez-vous sur le site internet de Radio Garden, la map des radios mondiales. Et l'idée, c'est que chaque semaine, on va y pêcher un petit son fort sympathique pour vous faire voyager. Et l'idée, c'est de deviner bien sûr la destination. Donc voilà, il y a des indices quand même assez solides cette semaine, je tiens à vous le dire. Il faut bien prêter l'oreille. Et voilà, au moins, vous aurez le plaisir de vous laisser bercer par la langue qui n'est pas très commune. Voilà, c'est parti.
3: T'es prête? Je te disais, je me lance.
4: Quoi ?

0: On tombe dessus, c'est le jeu, mes pauvres lucettes.
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4: Alors?
5: Ouais, j'ai jamais vu autant de détresse sur les visages dans le studio. Moi, j'ai vraiment aucune idée. Je crois en Asie du Sud-Est, à la limite. Mais,
4: Ah non, moi, je serais en Europe du Nord-Nord.
5: Ah ouais?
4: Finlande... Islande.
5: Putain, ouais, peut-être. Franchement, je sais pas.
4: Ouais.
5: Et toi, Quentin, t'es où?
6: Moi, je suis totalement perdu.
7: Sur Mars.
6: Ouais, non, en fait, j'ai entendu .kl, j'avais l'impression à la fin.
5: Ouais, des fois, on retrouvait des mots, des noms de l'anglais, quoi, mais.
6: C'est pour ça.
5: .kl, ok. KL. KL, ouais, je vois pas ce que ça peut être.
6: Bah, c'est pour ça.
5: Je pense à un indice parce que je vois le regard sournois d'Éléonore là, qui c'est peut-être un indice.
7: Sournois, c'est le nom. Alors j'avais pas fait gaffe à ça, mais elle répète le nom du pays 3 fois.
5: C'est encore pire.
7: Dans la partie de la fin, la femme, et puis on entend sans arrêt ce gros nutcracker de Donald Trump dans la première partie.
6: C'est le Canada.
4: Ouais, moi je me suis dit du coup le Danemark sur cette histoire de Groenland.

0: que des consonnes et des, enfin des, comment on appelle ça, enfin des mots très courts, quoi.
1: Mmh. Oui, syllabes, c'est voilà, assez ça. Impactant, comme, enfin, je sais pas comment dire ça, la façon, la langue, elle a quelque chose d'un peu primal, enfin, je sais pas comment dire ça, je l'exprime très mal, mais.
2: Guttural un peu.
1: Ouais, enfin, il y a des espèces de sons de gorge, ouais, de sons de. Ouais, des gars, des espèces de. Enfin, voilà, des sons qu'on n'a pas l'habitude d'entendre, en fait. C'est ça qui est cool.
2: Mmh. Ah. Et du coup, le KL, ça veut dire Kalali Nunat.
0: C'est le nom de la ville, en fait.
2: Et c'est le nom du Groenland. L'impression.
0: Ah ouais, en groenlandais. Ok, trop bien.
1: Ok, bah Kalaallit Nunaata, c'est le nom de la radio en fait.
0: D'accord.
1: Okay. Radio A, KNR. Voilà.
2: Ok. Mm-hmm. Kalaallit Nunaata, ouais, c'est ce que je vois.
1: Ok. Bon bah voilà, mystère levé. Mm-hmm. J'espère que vous aussi vous avez aimé jouer chez vous. Et bah la bido touche à sa fin, ça y est.
0: Ouais, c'est le moment.
2: Eh oui.
1: On a encore tenu une heure et vous avez tenu une heure avec nous. Merci de votre patience.
3: On ne sait pas en fait. Ça se trouve, les gens tiennent 5 minutes ou dès le générique coupe.
1: Et ils préfèrent aller écouter les pubs
3: sur Fun Radio.
1: C'est ça, sur Fun Radio, ils préfèrent écouter 5 minutes de page de pub. C'est pas du tout insultant ça pour.
2: C'est horrible.
1: En tout cas, si vous avez pris cette émission en cours et que vous rêvez de la réécouter, eh bien rendez-vous sur le www.radiodici.com pour nous retrouver, même sur les semaines précédentes, hein, si vraiment vous avez très très envie de nous écouter. Et puis bah, on se dit à bientôt.
0: Carrément.
1: Manon, bye carrément.
0: Mais c'est parce qu'à la fin,
3: oups,
0: quoi, à la
3: désolé.
0: Fin, elle bye.
3: Je me suis éloignée du micro pour pas que ça s'entende quand même.
0: Ouais, merci beaucoup, auditeurs, auditrices, et bonne écoute sur les ondes de Radio DC.
1: À bientôt.
2: À bientôt. Bisous.
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1: non, non.
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1: non, non.
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1: non, non.
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1: non, non.
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1: non, non.
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1: non, non.
0: Écouter de la musique pop,
1: non.

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Nous sommes à la fin de l'année 2898. J'habite une cité comme il en existe partout. Bâtie il y a un siècle, là aurait existé une ville érigée depuis plus de 1700 ans avec ce qu'on appelait une cathédrale. Une ville dont il ne reste pas une pierre. Pas une. L'homme naturel vivait au XXIe siècle dans un déplacement permanent de véhicules et d'industries multiples qui rendirent peu à peu l'air quasi impropre à la vie. Là où nous sommes, comme ailleurs, tout est bien organisé. Chaque heure de nos activités est réglée selon une horloge programmée. On y vit par unité d'un million. Je fus cloné comme tous les autres pour un temps déterminé. Nos pas sont comptés. J'ai 2 heures de respiration en dehors du bloc 666666. Aujourd'hui, c'est un jour pair. Ceux ou celles nées les jours impairs comme ma compagne attribuée iront se revitaliser dans la vallée les nuits ou les jours impairs. Si on le veut, nous sommes libres. Toutes les entrées et sorties des blocs sont contrôlées. Vu la densité, nous avons très peu d'espace, au point que notre visage est recouvert d'une matière transparente obligatoire. En d'autres temps, tout allait de pair, masques et bâillons, casques et bâtons. La sécurité balbutiait. Elle était encore dans sa préhistoire. Nous avons des lignes de déplacement et des bridages pour chaque pulsion. Un reste génétique rare, qui a quasiment disparu et vaut souvent pour exécution. Il reste des excursions hautement tarifées réservées à une élite qui peut se rendre en des espaces sauvages jusqu'alors miraculeusement préservés. Chaque humain télécommandé à un âge déterminé est appelé. Ses jours alors s'achèvent. C'est le programme. J'en ai encore pour 3 mois. Mon autre moi-même est déjà prêt. Des exceptions seraient données à des êtres supérieurs. Mon ordre biologique me fait travailler aux heures de nuit. Papiers et livres

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1: Si ce n'était ses poils indociles, ceux des jambes, des seins, du visage, ses cheveux coupés courts, il n'y aurait ni trouble, ni même de quoi la ranger dans une case. Si ce n'était ses jupes trop courtes, son décolleté, ses allures de fille perdue, ce seraient les mâles qu'elle traquerait, leurs mains lourdes et rudes, jusqu'à forcer leur innocence intacte, comme on viole une femme. C'est un poème de la poétesse brésilienne Amara Moira pour ouvrir ce mois des fiertés. Eh bien, bonjour à toi, bienvenue dans ce nouveau numéro du Jardin des Délices. Alors aujourd'hui, nous allons fêter les 400 ans de Madame de Sévigné sur les ondes de Radio d'ici. Mais avant ça, on va faire un petit crochet par le Festival d'Avignon qui est en grande préparation. Alors déjà, un petit mot pour te motiver. Pourquoi aller au Festival d'Avignon ? Festival, c'est bien plus qu'un simple rendez-vous culturel. C'est une occasion unique de découvrir des spectacles variés, de rencontrer des artistes passionnés et de vivre une ambiance exceptionnelle dans une ville chargée d'histoire. Tu peux y voir du théâtre, de la danse, de la musique, de l'humour. Chacun peut y trouver son bonheur et pourquoi pas l'amour. En quelques jours, on voyage à travers des dizaines d'univers sans même quitter les rues d'Avignon. Et puis entre nous, c'est probablement le seul endroit où l'on risque de croiser plus de comédiens que de pigeons sur une place publique. Alors si tu aimes être surpris, surprise, rire, réfléchir et partager des émotions, le Festival d'Avignon, il t'attend. Alors je précise comme chaque année qu'en fait il faut parler des festivals puisque tu as le choix. Si tu aimes te lever en criant au scandale et partir en te faisant remarquer par plus de personnes possible, le IN est fait pour toi. Si tu aimes les comédiens échevelés, passionnés et un brin désorganisé, alors à ce moment-là c'est le OFF. Si tu aimes la danse contemporaine dans tous ses états, ce sont les hivernales. Si tu aimes le spectacle de rue comme nous propose régulièrement la structure quelque part, eh ben, l'idéal, c'est Villeneuve-en-Seine, de l'autre côté du Rhône. Si tu aimes les marionnettes, il y a aussi. Si tu aimes les drag queens, il y a aussi encore. Et si tu apprécies le burlesque, pareil. Les clowns sont revisités par des jeunes et talentueux interprètes. Les théâtres de masques, pour tous les tout-petits aussi. Et tu trouveras au moins un spectacle qui illuminera tes yeux. Après, si tu préfères rester devant ta télé à regarder en boucle les chaînes d'infos permanentes qui ressassent les mêmes sujets anxiogènes en continu, tant mieux pour toi, mais ne viens pas te plaindre après que tu n'avais pas d'alternative. Et donc, on va prolonger avec Avignon, avec deux invités. Bonjour à vous deux.
2: Bonjour.
1: Alors, donc, nous avons... je vous laisse vous présenter très rapidement.
2: Alors, je suis Marine Lanceman, je suis comédienne sur le projet. Je joue le rôle de Leslie, entre autres choses, et j'ai collaboré avec Nicolas à la mise en scène et à l'écriture du spectacle.
3: Et je suis Nicolas Quelquejet, et donc j'ai écrit et mis en scène, et je joue dans le spectacle Heal the World.
1: Heal the World. Alors, j'ai noté quelques mots pour qu'on lance la discussion. Et vous allez compléter, je pense que vous allez corriger parce que vous allez voir ce que je vous ai sorti. Donc, Heal the World, ce sont des E.T., des extraterrestres, un comédien en slip, une perceuse, une marionnette, alors j'ai dit marionnette, mais on corrigera sûrement deux Coluche, vous compléterez, un ninja, plusieurs monsieur loyal, donc monsieur loyaux, dont une madame loyale, etc., etc. Et la vérité, surtout, j'ai noté. La vérité. Donc, je pense qu'on va voir de quoi préciser tous ces mots. Alors, sur quoi je me suis trompé ? Qu'est-ce que nous devons compléter ?
3: Ah non, non, il y a pas d'erreur. Effectivement, on trouve beaucoup de choses dans ce spectacle. Et oui, en effet, il y a notamment une mascotte de assez volumineuse de Coluche. Voilà, on vous expliquera pourquoi.
1: Et très belle, et on le reconnaît tout de suite. Et,
3: tant mieux.
1: Il est très reconnaissable, donc belle mascotte.
2: Oui. Avec sa jolie salopette, sa fameuse salopette.
3: Absolument.
1: C'est ça. C'est à ça qu'on reconnaît, quoi.
2: Bah oui.
3: Et oui, il y a pas mal de choses dans ce spectacle, effectivement, qui, alors, pour en dire quelques mots. En fait, Heal the World, c'est l'histoire de personnes qui travaillent dans un théâtre, en fait, qui, eh bien, malheureusement, ce théâtre est un peu en perte de vitesse, donc qui décide de se lancer dans un spectacle de la dernière chance pour plaire à tout le monde à tout prix, histoire de se sauver, tout simplement. Et bon, l'enfer étant pavé de bonnes intentions, la situation va un petit peu dégénérer. Ils vont aller de déconvenu en déconvenu et de situation absurde en situation absurde, jusqu'à justement, notamment, finir par descendre dans le monde des morts, essayer de trouver des réponses auprès de Coluche. Voilà, scène que vous pourrez découvrir dans le spectacle. On n'en donne pas l'issue tout de suite, évidemment. Donc voilà, oui, il se passe beaucoup de choses dans Heal the World.
2: Oui, voilà, ils vont chercher vraiment dans tous les coins de quoi sauver ce théâtre. Ils vont le chercher dans le monde des morts auprès de Coluche, mais aussi dans les cieux avec les extraterrestres qui vont venir mettre leur grain de sel au final. Voilà.
1: Exactement, donc beaucoup de choses pour sauver, et pour sauver le théâtre. Alors, vous êtes en partie sauvé. On va revenir dessus, mais on va déjà présenter donc votre compagnie, donc Bacchus plus 5, master en petit vin grec et tragédie en 5 actes, non, je ne sais pas, quelque chose comme ça. Oh. Votre compagnie, en tout cas, donc, a fait partie d'un tremplin. On va reparler juste après la présentation de la compagnie. Vous existez depuis 2018, c'est ça?
3: C'est ça. Alors, quand la compagnie a commencé à se produire, disons, on était encore de tout jeunes comédiens en école. Donc, elle s'est professionnalisée, disons, un tout petit peu plus tard, vers 2021, en gros. Mais oui, c'est ça, tout à fait. C'est l'idée, dans ce petit nom un peu facétieux, dirons-nous, c'était de mêler une divinité traditionnellement associée au théâtre et le sérieux du bac plus 5, disons, et puis voilà.
1: De l'école, Où vous étiez.
3: C'est ça, à la fête dionysiaque et à l'esprit de comédie et de satire qu'on veut absolument mettre dans tous les spectacles de la compagnie depuis qu'elle existe.
1: Et donc, c'est ce qu'on appelle alors des compagnies émergentes, c'est-à-dire les jeunes compagnies qui commencent à avoir des spectacles, à les créer, à les monter, etc. Et donc, vous êtes lauréat de, et c'est pour ça que d'ailleurs vous allez à Avignon cet été, et c'est pour ça qu'on parle aujourd'hui de ce spectacle. Vous êtes lauréat donc d'un tremplin qui est organisé par la Factory, qui est un théâtre assez mythique, un groupe de théâtre. Il y a 4 ou 5 théâtres maintenant d'Avignon, dirigé par Laurent Rochu, et qui s'associe avec des drama queen, on dit des porteurs de projets, je sais pas comment on peut dire la structure.
2: Ouais, c'est ça. Bah, drama queen, c'est un bureau d'accompagnement d'artistes.
1: Voilà, accompagnement d'artistes, ouais.
2: Voilà, c'est ça. Qui s'associe donc au tremplin qui existe déjà depuis 4-5 ans, que fait la Factory, qui aide justement les jeunes compagnies comme nous, parce que c'est hyper précieux pour nous d'avoir gagné justement ce tremplin. On était beaucoup au départ et on est très contents, d'avoir remporté ce tremplin, parce que nous, ça faisait longtemps qu'on avait envie de venir à Avignon, et ça faisait aussi longtemps que notre public nous disait, parce qu'on faisait, on a fait quelques festivals dans lesquels on était invités. Évidemment, on a été à Aurillac, on adore Aurillac, on a été dans un festival en Belgique aussi, et c'est vrai que le public nous disait, mais il faut absolument qu'on vienne vous voir à Avignon. Et nous, on disait, on en a très envie, mais pour une jeune compagnie, c'est très cher, Avignon. Il faut payer tous les artistes, il faut se loger, il faut payer la salle aussi. C'est une grosse enveloppe. Et en fait, là, ce que nous déroule la Factory, c'est super, parce que déjà, c'est un théâtre mythique. Nous, on est ravis d'aller jouer là-bas. Et en plus, ils nous offrent des conditions rêvées pour une jeune compagnie. Donc, on est très content d'avoir ces portes-là qui s'ouvrent.
1: Exactement, et c'est pour ça qu'on va le dire tout de suite, il faut faire attention aux dates, puisqu'en fait, vous ne jouez pas tous les jours, donc vous jouez entre le 4 et le 25, mais on va dire c'est presque un jour sur deux, quoi. C'est 4, 6, 8, 11, 13, 15, 18, 20 et 25 juillet, puisqu'en fait, voilà, l'une des conditions de ce tremplin, c'est une dizaine en tout de représentations qui sont finalement offertes, parce que donc c'est très très cher. Ce que beaucoup de gens ne savent pas, c'est que les compagnies louent les emplacements horaires au théâtre, en plus du logement, tout ça. Et donc, c'est vraiment un tremplin qui est assez intéressant et qui, l'année prochaine, à partir de 2027, se déroule en deux parties. Donc, il y aura toujours pour les compagnies émergentes. Hein, là, je parle pour les compagnies locales, nous, qui nous écouteraient, qui diraient « Ouais, on va en faire partie ». compagnie émergente, ça continuera à exister sous la forme actuelle. Et en plus, va se faire la même chose, mais pour des compagnies plus expérimentées, on va dire. Voilà, on va éviter le terme de dire de vieux, mais des compagnies expérimentées vont aussi pouvoir tenter cette expérience qui, effectivement, est souvent le frein. Quoi. Souvent, le frein à Avignon, c'est économique. Hein, c'est,
2: Bien sûr. Ouais, et on peut avoir un petit mémo, d'ailleurs, pour les dates sur lesquelles on vient, on joue. On peut se dire qu'on joue toujours les lundis, mercredis, et samedi, voilà.
1: Ouais, voilà, c'est ça le repère, ouais. Pour ouais. Notre auditoire. Et puis, de toute façon, il y a le programme en ligne. Enfin, voilà, on peut faire attention et vérifier avant, être sûr que vous jouez.
2: On a aussi une autre histoire en parallèle de celle des gens qui souhaitent sauver le théâtre. Il y a l'histoire de Leslie. Donc c'est pour ça qu'on est sur une comédie dramatique, une tragicomédie un peu, une comédie satirique mais aussi parfois tragique avec l'histoire de Leslie qui donc a perdu son papa et qui se rend dans une start-up de pompes funèbres et la start-up va lui donner envie en fait de recréer un double numérique de son papa grâce à l'intelligence artificielle. Et en fait, elle va se retrouver un petit peu avec ce père 2.0 qui va lui poser quelques soucis. Et là, c'est pareil, ça va devenir très burlesque. Voilà. Donc, c'est aussi une histoire un petit peu qui s'entrecroise avec l'histoire de ce théâtre, etc. Il y a l'histoire un peu plus intime et un peu plus personnelle de Leslie qui nous fait réfléchir aussi à d'autres problématiques.
1: Eh ben voilà, c'est très bien. Oui, Nicolas, je voulais te poser la question, justement, on n'a pas abordé la chose, il me semble, là, tu vas me corriger si je me trompe, tu es comédien dans la pièce, tu fais ouais. aussi à la mise en scène, et tu es l'auteur du texte.
3: Oui, c'est ça, tout à fait.
1: Donc comment, d'où t'es venu le besoin d'écrire un texte comme ça qui... Alors, c'est forcément dans l'air du temps. Hein. Beaucoup de compagnies cherchent justement à se sauver. Donc, c'est pas forcément autobiographique, mais c'est vrai que t'écris quelque chose que beaucoup de compagnies traversent, quoi.
3: Ouais, tout à fait. Bah, il y a eu plusieurs impulsions, disons, à l'écriture de ce texte-là. C'est vrai qu'au départ, dans un premier mouvement, il y a eu le fait que ce que décrivait Marine à l'instant là des startups qui créent des doubles numériques de gens décédés. Il se trouve que ça existe déjà. Alors nous, bien sûr, on monte les curseurs énormément. Voilà, pour l'instant.
1: Pour le spectacle, voilà, évidemment.
3: C'est ça, évidemment.
1: Pour l'histoire.
3: Pour l'instant, ce qui se fait aujourd'hui, c'est vraiment entre guillemets simplement des chatbots et des choses comme ça. Mais il y avait quand même ce truc un peu vertigineux, quoi, de bon, bah voilà, on est en train d'étudier sérieusement la possibilité, technologiquement, enfin, de dépasser la mort, disons, enfin, avec quand même toutes les problématiques et toutes les questions que ça pose, évidemment, éthique et à tout niveau, quoi. Et en plus, là, récemment, voilà, avec le l'IA générative, etc., même vis-à-vis des artistes, c'est quand même un sacré. Bon, c'est quand même pas rien ce qui se passe en ce moment, quoi. Ça mérite qu'on se pose un peu des questions.
1: Ça bouleverse un peu, ouais, tout le monde, toute l'organisation, ouais.
3: C'est ça. Et en fait, j'ai voulu, comme voilà, ce sujet m'intéressait, mais qu'il y avait aussi, en effet, je me voyais mal en ce moment, c'est vrai, ne pas parler un peu, en miroir justement de ces problématiques-là, ne pas parler de la place qu'occupe la culture aujourd'hui, de son rapport au public, de son rapport des fois à l'élitisme, de poser un peu ces questions-là de qu'est-ce qu'on peut faire, c'est quoi la place d'un artiste aujourd'hui face à tout ça et de rire évidemment un peu de toutes ces problématiques-là et de tout un peu toutes ces affres qu'on peut un peu traverser parfois, mais je trouvais ça important, ouais, de poser ces questions-là, disons.
1: Voilà, on peut résumer ça par le petit hashtag qu'il y a sur l'affiche, soigner le monde.
3: Voilà, c'est, exactement.
1: Ça résume bien tout ça. Donc, Heal the World, donc la compagnie Bacchus plus 5, Chapelle des Antonins du 4 au 25 juillet. Donc, on a dit lundi, mercredi, samedi, c'est ça?
3: C'est ça, ouais.
1: Tout lundi, mercredi, samedi. Donc, tout le mois de juillet à Avignon, hein, ça vaut le coup, on n'est pas très loin. Voilà, ça vaut le coup de vous découvrir.
3: Ah on vous attend avec plaisir.
1: Voilà, je vous laisse le mot de la fin, et puis on se retrouve en juillet.
3: Eh ben écoutez, on a très hâte de découvrir enfin avec notre compagnie le Festival du Off, parce qu'on y avait déjà joué, nous, en tant qu'actrice et qu'acteur, mais c'est la première fois qu'on emmène une de nos propres créations sur place, donc on est très très heureux et heureuse. Et puis voilà, on a hâte de vous montrer tout ça, et puis si jamais vous êtes en mouvement. On peut se retrouver aussi alors à Paris au théâtre des 3T en fin octobre début novembre, on a des dates là-bas. Et ainsi qu'au Oui Festival à Barcelone, ça c'est dans un peu plus longtemps, ce sera en janvier-février 2027. Voilà.
1: Oui, parce que
2: venez nombreux nous voir, parce que comme ça, si vous venez nombreux, l'année prochaine, on pourra revenir et jouer tous les jours.
3: Exactement.
1: Exactement, c'est ce que j'allais dire. En fait, la pièce est toute jeune, donc en fait, plus elle marche, plus elle risque de tourner. Vous pouvez même passer encore plus près de chez nous, quoi. Donc, effectivement, tu as tout à fait raison. Venez nombreux à ce spectacle. Allons nombreux, je vais m'inclure dedans, à ce spectacle. Merci à vous, et puis, on se retrouve en juillet. Au revoir.
3: Avec plaisir. Merci beaucoup.
2: Au revoir. Merci.
1: Eh bien voilà, donc, alors je t'avais promis Madame de Sévigné, eh bien on va y arriver tout de suite.

Alors, on remonte un petit peu à Avignon, on part au nord, et avant d'arriver, de revenir chez nous, on tombe à Grignan. Et à Grignan, cette année, eh ben, c'est la fête, ils fêtent les 400 ans de Madame de Sévigné. Alors, qui était cette Madame de Sévigné? Elle est née à Paris, donc en 1626, hein, si on compte bien, non, on le comptait juste. Et donc, cette année, elle a 400 ans tout pile. Eh ben oui, ça s'arrose, donc. Alors, pour ne pas avoir de reproches des féministes, je signale avant tout que son nom, avant d'avoir son nom d'épouse, hein, Madame de Sévigné, c'était son nom d'épouse, elle s'appelait donc Marie de Rabutin-Chantal. C'était déjà une aristo à particules. Alors, elle est dans une famille où il y avait pas mal d'argent, mais par contre, pas un très haut niveau de lignage. Alors ça posait problème dans du temps de la monarchie. Elle s'est casée avec Monsieur le Marquis de Sévigné, d'où son futur nom d'épouse. Et lui, par contre, il avait besoin d'argent et il était d'un haut lignage. Ensemble, ils ont donc une petite Françoise Marguerite. Et c'est cette fameuse Françoise Marguerite qui a l'excentrique idée de venir vivre en Provence, enfin, on va revenir là-dessus, de venir vivre avec un faucher mais qui a du doré autour de son nom. François Adhémar de Monteil de Grignan, duc de Termoli, comte de Grignan et de Campo Basso, marquis d'Entrecasteaux, nommé lieutenant général de Provence par Loulou numéro 14. La légende dit que c'était l'un des plus honnêtes hommes du royaume. Si tu demandes à des avis à des orangeois comme moi, je rappellerai qu'en 1763, le duc de Méfès, le Grignan, là, il assiège notre bonne cité d'Orange, réclamant l'entrée de celle-ci dans le territoire de France. Orange ne faisait pas partie du royaume de France. Avignon a été dans le royaume de France à la Révolution seulement. C'est des territoires qui ont été rattachés très très tard à la France. Et donc, bah, de quoi je me mêle? Alors, le Grignan, il vient avec ses armées, ravage cette paisible cité rayonnante de culture. En apprenant la nouvelle de la barbare victoire, Louis XIV aurait dit « Je suis fort content de ce monsieur de Grignan ». Alors, les brutes ont toujours le dessus sur la finesse et l'élégance. C'est à cette époque que fut donc rasé le château qui dominait le théâtre antique d'Orange, un fort beau château dont les Dromois et les Français étaient jaloux. C'est à cause de ces gens-là que moi, pauvre petit orangeois, comme tous mes compatriotes, depuis nous sommes rattachés à la France. Malheur de nous. Alors, bref, j'en étais où? Oui, donc la fameuse fille de Madame de Sévigné. Elle vient s'installer après son mariage à Grignan, puis la mère va la rejoindre. Entre-temps, elles écriront quelques lettres. Grignan se retrouve donc au cœur d'une histoire de correspondance. Grignan était une baronnie des Adhémar, les patrons de Montélimar. Mais pour les touristes, on pousse un peu du pied le Dauphiné, on tire un peu la frontière de Provence. Maintenant, il faut appeler cette région la Drôme provençale, qui est autant provençale que je suis chauve et barbu, hein, mais on ne va pas leur casser le cou avec les touristes. Alors, la Provence, c'est plus vendeur, c'est sûr. Donc, ces fameuses lettres, on va y arriver, hein, je te le promets. Donc, ces fameuses lettres, il y en eut des milliers, écrites principalement à sa fille, et elles nous font traverser le règne de Loulou numéro 14. Donc, la mère était une fine observatrice, attentive à la société, friande des intrigues de cour et des petits grands drames du quotidien, les potins. Il faut indéniablement reconnaître son talent littéraire. Elle a fait du courrier un art à part entière, le genre épistolaire, et on pourrait dire donc qu'elle était la reine du message privé avant l'heure. Fine, spirituelle et parfois piquante, elle écrit avec autant d'élégance que d'humour. Grâce à elle, le XVIIe siècle, les années 1600, nous sont parvenus en lettres bien cachetées. Avant la suite, on va écouter la chanson récente de Blondie, Call Me, mais qui est par contre prise dans un film tout récent, un nouveau nanar d'Hollywood, Supergirl. Et donc, on écoute Call Me de Blondie.

tu auras reconnu Call Me de Blondie, ça fera au moins quelque chose de bien dans ce film qui est ou qui va sortir, donc Supergirl, donc une grande production hollywoodienne, donc je fais pas forcément la pub, mais c'est l'occasion de sortir la chanson de Blondie. Donc, on continue avec cette chère Madame de Sévigné, la fin de la biographie, comme tu l'as vu, qui est vraiment partiale et vraiment historique. Hein. Vraiment, je suis d'une très très grande fiabilité avec moi, tu peux faire confiance, tu sauras tout de Madame de Sévigné. Si sa plume a tant marqué l'histoire, c'est sans doute parce qu'elle savait toujours trouver le mot juste. Sans jamais être à court de lettres ni d'esprit, Madame de Sévigné n'était pas une romancière, mais ses lettres ont fait d'elle une véritable star de la littérature française. Alors, c'est là que ça coince un petit peu. Moi, personnellement, j'aime bien son style, mais c'est avec les détails suivants. Relevant à l'origine du privé, les lettres écrites à sa fille sont rapidement devenues célèbres. C'est à cause de cette petite fouine de Saint-Simon qui a mis son nez là-dedans, par exemple. Alors, le prétexte littéraire est devenu parfait pour s'occuper de ce qui nous regarde pas. Une sorte de voyeurisme toléré pour la cause artistique. Alors, ce qui peut perdre un peu l'auditoire qui fait preuve de logique est le fait que Madame de Sévigné a vécu au château de Grignan et qu'elle y est morte en 1696 et qu'elle y est même enterrée. Oui, alors comment est-ce qu'elle écrit des lettres à sa fille alors que sa fille vit à Grignan et qu'elle-même y a vécu, y est morte? Ben, c'est parce qu'en fait, les lettres, la plupart des lettres à sa fille ont été écrites au début quand Madame de Grignan était, Madame de Sévigné était encore à Paris et sa fille donc venait de s'installer à Grignan. Et donc après, pour le, voilà, et c'est après sur la fin de sa vie qu'elle a rejoint sa fille, au plus grand plaisir d'ailleurs de son gendre, hein, voilà, qui était très content de voir la belle-mère arriver. Alors j'ai une citation du gendre à ce propos sur sa belle-mère qui s'était installée chez eux, hein, mais finalement j'ai peut-être pas la dire à l'antenne. Hein, on va peut-être plutôt donc voilà, passer à la suite. Donc voilà, cette année donc retiens, nous fêtons les 400 ans de la naissance de Madame de Sévigné. C'est donc l'année Sévigné à Grignan et forcément je vais te lire au moins une de ses lettres, alors une parce qu'il y en a tellement, donc je l'ai choisie, alors parce qu'elle fait référence à Cybèle, donc notamment nous avons à Vienne, nous, les jardins de Cybèle et que je t'avais fait une histoire de Cybèle il n'y a pas si longtemps que ça, donc je me suis dit tiens on va rester dans la thématique. Pour te mettre dans le contexte, au début, donc, elle écrit trois jours après la mort de François VI, deuxième duc de Rochefoucauld, prince de Marcillac, pair de France, que nous connaissons mieux sous le nom de La Rochefoucauld, l'auteur des Maximes, qui est parfois étudié au lycée, et donc une autre grande figure de la littérature. Et donc, cette brave Madame de Sévigné, elle est toute retournée par le décès de son ami. Et donc, c'est dans ce contexte-là qu'elle écrit à sa fille.

mercredi 20 mars, je précise 1680. Il est enfin mercredi, monsieur de La Rochefoucauld est toujours mort et monsieur de Marcillac toujours affligé et si bien enfermé qu'il ne semble pas qu'il songe à sortir de cette maison. La petite santé de madame de Lafayette soutient mal une telle douleur. Elle en a la fièvre et il ne sera pas au pouvoir du temps de lui ôter l'ennui de cette privation. Sa vie est tournée d'une manière qu'elle le trouvera tous les jours à dire. Vous devez me dire tout au moins quelque chose pour elle dans ce que vous m'écrivez. Je vous prie toujours que cela ne passe pas une page. 1680, je suis troublé de votre santé et du voyage que vous faites. Vous n'irez pas en barbarie, mais il y aura bien de la barbarie si cette fatigue vous fait du mal. Il est vrai que ces deux bouts de la terre où nous sommes plantés est une chose qui fait frémir. Et surtout quand je serai près de notre océan, pouvant aller aux Indes comme vous en Afrique, je vous assure que mon cœur ne regarde point cet éloignement avec tranquillité, comme vous disiez l'autre jour. Si vous saviez le trouble que me donne le moindre retardement de vos lettres, vous jugeriez aisément ce que je souffrirais dans mon chien de voyage. Je n'ai point vu nos Grignans, ils sont à Saint-Germain, le chevalier à son régiment. On m'a voulu mener voir madame la dauphine. En vérité, je ne suis pas si pressé, monsieur de Coulanges l'a vu. Le premier coup d'œil est à redouter, comme dit monsieur Sanguin. Mais il y a tant d'esprit, de mérite, de bonté, de manière charmante qu'il faut l'admirer. Entre guillemets, s'il faut honorer si belle, il faut encore plus l'aimer. On referme les guillemets. On ne compte que ses dits pleins d'esprit et de raison. La faveur de mine de Maintenon augmente tous les 1680 jours. Ce sont des conversations infinies avec sa majesté qui donne à madame la dauphine le temps qu'il donnait à madame de Montespan. Jugez l'effet que peut faire un tel retranchement. Le char gris est une beauté étonnante. Elle vint l'autre jour au travers d'un bal, par le beau milieu de la salle, droit au roi, et ne voyant ni à droite ni à gauche, on lui dit qu'elle ne voyait pas la reine. Il était vrai. On lui donna une place. Et quoique cela fît un peu d'embarras, on dit que cette action du Nambévitsida fut extrêmement agréable. Il y aurait 1000 bagatelles à compter sur tout cela. Madame de Soubise n'est point de retour de sa campagne. Elle est chez Monsieur de Luynes, à Sillieu-des-Sies. Cela est triste.

0: Votre frère l'effort aussi à sa garnison. Je pense que la rencontre de vos esprits animaux ne déterminera point les siens, quoique de même sang à penser comme vous. Votre période m'a paru très belle, je doute que j'y réponde, mais il n'importe, vous voyez fort bien ce que je veux dire. Il me paraît que vous êtes si content de la fortune de vos frères que vous ne comptez plus sur la vôtre. Vous vous retirez derrière le rideau, je vous ai demandé comment cela me blesse le cœur et me paraît injuste. Et peut-on trop haïr les abîmes qui vous font avoir de telles nonchalances pour ce qui vous regarde ? Vous vous comptez pour rien, quand tant d'autres vous comptent que pour tout et que personne ici ne vaut ce que vous valez tous deux. Adieu, rien ne peut me distraire de penser à vous. J'y rapporte toutes choses et si vous aviez autant d'amitié pour moi, vous seriez encore plus attentive à votre santé que vous ne l'êtes. La mienne est très bonne. Duchesne m'a dit d'aller toujours dans le carême jusqu'à l'ombre de la moindre incommodité. Il croit que l'eau de lin tous les matins, du thé l'après-dîner et du régime dans le choix des viandes me conduiront jusqu'au bout. À tout hasard, j'ai une permission dont je me servirai sans aucun scrupule. N'en soyez point en peine, fiez-vous à moi. N'admirez-vous point que Dieu m'a ôté encore cet amusement de parler de vos intérêts avec M. de la Rochefoucauld. Il en paraissait occupé fort obligeamment. De sorte qu'ayant aussi perdu M. de Pomponne, je n'ai pas le plaisir de croire que je puisse jamais vous être bonne à rien du tout. Je n'ai jamais tant vu de choses extraordinaires depuis que vous êtes parti. J'ai su que le jeune évêque d'Évreux est le favori du vieux et qu'il a écrit au roi pour le remercier de lui avoir donné un tel successeur. C'est aux Grignans à faire tout ce qu'il faut pour leur maison. Ils n'y sauraient prendre tant d'intérêt que moi. J'embrasse tout ce qui est autour de vous. J'ai bien envie de savoir où va votre tribu. Le bien bon est tout à vous. Il va rompre le carême pour un rhume. Il me semble que tout échappe. Je voudrais bien baiser Pauline et mon petit-fils, et mesdemoiselles de Grignan et monsieur de Grignan. À la fin, je baiserai toute la bonne compagnie. J'ai vu monsieur Devin à son retour, et mademoiselle de Méry, qui n'est point plus mal qu'à l'ordinaire. C'est plus qu'il n'en faut.
1: Eh oui, c'est moi le père du Grasse. Je vais vous montrer comment je prépare la bonne gerboulade d'escargot à l'ancienne, comme le préparait mon grand-père.
0: Et voilà, c'était un petit peu d'ambiance de Grignan avec les cigales qui vont pas tarder, avec, grâce au dérèglement climatique, elles arrivent de plus en plus tôt, nos petites cigales. Donc voilà, le père du Grasse et une ambiance donc de la province, la Drôme provençale. Bon alors, donc on va s'arrêter là pour Madame de Sévigné, mais la correspondance ne s'arrête pas forcément là. D'ailleurs, sur tes ondes préférées, hein, nos ondes 105.7, 106.6 et même 97 Touron, hein, oui, tu entends bien, 97 Touron, Fichtre, eh ben tu as une émission spécialisée dans les correspondances littéraires. Alors, c'est un genre qui est composé en général de véritables échanges épistolaires, mais parfois... tu as des coquins, des filous, ils inventent tout. Oui, les gars, ils voient que le truc, ça fait vendre, alors ils bidouillent des vraies fausses correspondances. Et ça a aussi donné quelques pépites littéraires. Contemporain donc de la grignanaise Madame de Sévigné, nous avons par exemple un dénommé Gabriel de Guillorag. Alors lui, il nous a pondu les lettres de la religieuse portugaise. Pendant longtemps, la source était assez mystérieuse. Hein, il n'avait pas signé de son nom, évidemment. Hein, il avait fait le coquin, comme je te l'ai dit. Et donc, c'est un court texte de 5 lettres qui sont écrites par une pseudo-religieuse portugaise qu'on a attribué pendant un temps à une véritable religieuse portugaise, Mariana Alcoforado. Mais donc, il semblerait, donc tous les cas donc font que ce serait plutôt donc Guillorag qui serait l'auteur. Ben voilà, je vais te citer aussi quelques extraits puisque je t'en parle. Donc ça donne par exemple « Je vous aime plus que ma vie et je suis plus sensible à votre indifférence qu'à la perte de cette vie même. » Tu la ressens un peu l'intensité passionnelle du recueil ? L'amour, il devient presque une forme d'absolu. J'ouvre les guillemets « Hélas, je ne connais que trop bien ma passion extravagante. » Elle est lucide, tragique, la narratrice, et donc l'auteur, sait que son amour la consume, mais ne peut s'en détacher. Je rouvre les guillemets. Je vous écris plus pour moi que pour vous. Je referme les guillemets. Ces lettres ont fasciné les lecteurs du XVIIe siècle, donc les mêmes lecteurs que Madame de Sévigné à l'origine, parce qu'elles donnent donc l'impression d'entendre une voix nue, passionnée, presque moderne dans sa sincérité. C'est des lettres qu'on peut relire, je les ai relues il n'y a pas longtemps, c'est vraiment des choses qu'on peut lire aujourd'hui. La langue a un petit peu vieilli, mais sur le fond c'est vraiment plein de modernité, de sincérité. Et donc ces premiers romans épistolaires ont d'ailleurs influencé toute une tradition du roman épistolaire, donc de Jean-Jacques Rousseau à Chauderlot, de Laclos, etc. Et même plus récemment, Léonore de Rocondo, donc une autrice contemporaine qui vit de nos jours, elle a aussi travaillé donc sur ces lettres portugaises. Et elle était, puisqu'on était tout à l'heure avec l'équipe donc de Bacchus plus 5, elle était l'année dernière, elle, à Avignon, avec l'un de ses textes, Le désir du désir de désir, donc qui est inspiré des nouvelles lettres portugaises de Maria Isabel Marino, de Maria Teresa Horta et de Maria Velo da Costa, donc des textes de portugaises des années 70. On va peut-être s'écouter une petite interview donc de Léonore et de sa metteuse en scène qui nous parle justement de cette façon de retravailler les lettres en 2025 et donc 2026. Donc on écoute Léonore et sa metteuse en scène qui nous parle donc du désir, du désir, du désir.
2: Oui, de mon point de vue d'autrice, c'est sûr que les textes, ils ont toujours la mission d'être déployés et repris. On a envie de réfléchir sur ça. Et quand on s'est emparé de ce texte des années 70 et de le faire revivre aujourd'hui, c'est justement dans ce but.
3: Les maillons d'une chaîne, un peu ?
4: C'est les maillons d'une chaîne. Et je pense aussi que le travail de la mise en scène très dépouillée, très sobre, est vraiment destiné à faire que cette parole résonne fortement sans être ancrée dans les années 70, même si par les éléments des costumes, les jeans un peu pas de def, on raconte très lointainement une histoire, une société. Mais l'idée, c'est vraiment que cette parole puisse résonner et donc se faire entendre. Et le public, de ce point de vue-là, devient notre ambassadeur.
3: Une mise en scène simple et efficace au profit du message.
4: Absolument. Pour surtout ne pas nuire à la qualité de la transmission de ce message de nous sur le plateau au public. Et donc l'idée, effectivement, de la mise en scène, c'est qu'il n'y a pas le quatrième mur où... Très rarement, quand par exemple on a la première religieuse, la religieuse portugaise, oui.
3: On se demande qui c'est cette quatrième femme, parce que quand on lit le descriptif, donc on comprend que c'est donc trois femmes portugaises à fin de la dictature, et on se dit qu'il y a cette quatrième, et la quatrième, donc c'est la fameuse celle du
2: 17e siècle. Ouais. Ouais. La religieuse qui a, dont les cinq lettres sont devenues très très très connues, c'est un best-seller de l'époque, mais en fait, c'est pas du tout une religieuse qui les a écrites, c'est vraiment un homme. Donc on joue aussi de cette question de savoir qu'est-ce qui se passe, comment un archétype normalement de l'écriture féminine est en fait écrit par un homme au XVIIe siècle.
3: Il faut des fois remettre les choses dans leur contexte. Est-ce que dans son esprit à lui, à son époque, c'était déjà peut-être faire preuve de progressisme ?
4: En fait, je pense que dans l'esprit de Guy Rag, donc celui qui a écrit les lettres de la religieuse portugaise, l'idée c'était les belles phrases de l'envolée lyrique de la passion. Et d'ailleurs, la religieuse portugaise dit qu'elle est amoureuse de la passion. Et dans un rapport aussi à Dieu. Et donc, les trois Maria dans les années 70, quand elles s'emparent de cette figure, c'est précisément pour démonter, en quelque sorte, on en parlait de démontage aujourd'hui, de déconstruction. Elles le font bien avant les années 2025. Mais ce que je trouve important à dire par rapport à l'écriture de Léonore, que moi je pratique, et en tant que comédienne et metteur en scène, c'est que, précisément, Léonore ne se tient pas que dans la déconstruction. Mais il y a l'idée de quel monde va-t-on construire et bâtir ensemble ? Et il est là le message, j'aime pas beaucoup ce mot, mais disons le sens que l'on peut donner, c'est-à-dire...
3: La direction où va la pièce ?
4: Absolument,
2: exactement. La question, c'est du partage et comment se fait-il que l'amour soit possible ? Parce que c'est quand même la question de fond toujours, le rapport à l'autre, comment d'une manière généreuse, égalitaire et simple, on peut s'aimer. Et en déconstruisant certaines choses et en reconstruisant d'autres pour que les rapports d'amour entre femmes, entre hommes ou hétéros soient les plus juste possible.
3: Oui, et comprendre que c'est l'intérêt des hommes aussi que vous soyez plus libre. Parce que finalement, une femme contrainte, Bah, c'est l'évidence que c'est pas intéressant, quoi. Enfin, on y perd, quoi.
2: Bah, bien sûr. Et raconter aussi dans l'histoire les questions qui se sont posées déjà au 17e, dans les années 70. Aujourd'hui, il y a des questions récurrentes et des questions qui ont été dépassées. On a trouvé des réponses et des choses qui reviennent. Donc, c'est intéressant, je trouve, de ne pas oublier pour le passé ces questions-là pour pouvoir trouver des réponses aujourd'hui.
3: Parce qu'il y a toujours ces problèmes de rapport homme-femme avec plein de préjugés, de méconnaissances.
2: Et de violence. Et c'est vrai que moi, quand je suis arrivée le 1er juillet là, à Avignon, la veille, il y avait eu un féminicide pas loin en ville. Et on s'est dit, il faut quand même rappeler. Évidemment, on a évolué, des choses ont changé. Mais bon, rappelons que le corps des femmes doit rester libre.
0: Voilà, donc c'était Léonore de Recando avec Julia de Gasquet et la troisième, c'était Mélanie Traversy. Elles étaient à trois, donc, pour reprendre les trois voix de ces trois portugaises. Également trois périodes, puisque donc le texte dont s'était basé Léonore pour faire un texte original partait sur la révision donc de 1972, mais tout en se basant sur la lettre d'origine de la première, donc au XVIIe siècle. Donc trois époques, XVIIe siècle, 1970, les années 70, et notamment donc la révolution des œillets au Portugal, et les années d'aujourd'hui, avec des choses bien, des choses moins bien. Un très très beau spectacle, donc au Théâtre Barreta, je précise. Cette année, malheureusement, je ne l'ai pas vu revenir, alors j'espère qu'elle tourne un petit peu quand même, puisque bon, c'est un spectacle que je te recommande, je l'avais beaucoup apprécié. Et donc, en tout cas, voilà, si tu veux aller plus loin, derrière Madame de Sévigné, alors évidemment, c'est bien de lire quelques lettres de Madame de Sévigné, mais donc, sache que tu as derrière, voilà, plein d'autres choses, plutôt romanesques, hein, pour le coup, comme ces fameuses lettres de la religion portugaise, ou derrière, le désir du désir du désir de Léonore de Recondo, etc., etc. T'as plein de... Donc, je te renvoie vers l'émission de notre camarade qui fait correspondance. Tu as plein de très, très beaux livres de fiction ou de vrais échanges épistolaires qui sont assez passionnants. Pour le mois des fiertés, donc, on va rester... on a commencé donc avec le mois des fiertés, on va finir donc avec... Border Gender et Vera Ikonnica qui sont venus dans le Pila avec Sally Korn, grâce à Sally Korn, et que j'ai interviewé donc c'était vendredi dernier, et j'ai remercié déjà d'être venu un petit peu apporter un peu d'excentricité de drag queen dans notre Pila un petit peu coincé. Et donc malheureusement j'ai pas eu le temps de finir de monter l'interview de Sally, mais on va déjà écouter Border Gender pour aujourd'hui, et accompagné de Vera Ikonnica qui nous parle donc d'événements à très court terme, c'est pour ça que je me suis dépêché de les passer, donc notamment Snart à Lyon, deux événements à Lyon. On écoute tout de suite donc Border Gender et Vera Ikonnica.

0: Voilà, tu auras reconnu au coup d'archet qu'il ne s'agit pas, c'est pas de nos drag queens, mais bien du violon de Léonore de Rocondo, qui, alors, ça lui suffit pas d'être une bonne comédienne, d'être une excellente romancière et très très bonne dramaturge, elle est aussi violoniste, spécialisée un peu dans le baroque. Donc un peu toujours pareil, les musiques du 17e, 16e, 17e, un peu 18e. Donc c'était Léonore de Rocondo au violon. On arrive enfin donc à Border Gender et Vera Iconica.
1: Border Gender, je suis une drag queen, drag queer, on sait pas trop. J'ai été voir un drag show dont notamment, j'ai vu Sally Korn, etc. J'ai vu Edéa Noir, j'ai vu Rico Loscopia, j'ai vu plein de drag. Et je me suis dit, je veux faire ça. En tout cas, j'aimerais bien faire ça. Et le fait d'avoir vu ça, ça m'a donné très envie et j'avais des messages à faire passer. Donc je me suis dit, c'est parti.
2: Bonjour, moi c'est Vera Iconica. Je suis une artiste drag aussi. Je me définis entre la queen et la créature. Je viens à la base du milieu du théâtre. J'ai fait 3 ans de formation et en fait, au bout de quelques années, j'ai commencé à m'intéresser un petit peu à l'art du drag et ça m'a tout de suite captivé et je me suis carrément investi là-dedans.
1: Au niveau des événements, le 5 juin, c'est les Dimanches de Loup. C'est un petit café qui fait une petite soirée drag pour l'ouverture de ses horaires d'été. La soirée s'appelle Mauvais Genre, donc c'est une soirée que je vais hoster et qui met en avant un peu des minorités de genre, donc justement des personnes qu'on voit pas souvent sur scène. C'est un peu le but de cette soirée, c'est un peu chill, mais c'est aussi très politique, donc c'est-à-dire qu'il y aura pas mal de perfs politiques où on dit les choses parce que c'est important de les dire. Et sinon, oui, effectivement, il y a le 17 juin, donc c'est la Snart qu'on a co-créée avec Vera Iconica. C'est une soirée qu'on organise pour récolter des fonds pour les personnes trans dans le besoin, donc il peut s'agir d'opérations ou même de personnes en situation de précarité. Ce sera au Lavoir Public, toujours à Lyon, et on récoltera des fonds cette fois-ci pour Ajna et Malédiction, qui sont deux drags connus de Lyon et qui ont des difficultés un peu financières. Donc on fait des soirées comme ça avec des castings XXL. En général, il y a 10-12 personnes qui performent.
2: Pour nous, c'était super important de créer un moment de partage, de cohésion autour de la communauté et du coup sur ce show caritatif où on vient en soutien aux personnes trans.
1: Venez pour soutenir une bonne cause et passer une bonne soirée.
0: Voilà, donc si tu nous écoutes en direct, le 5 juin, Mauvais Genre à Lyon et le 17 juin, Snart, donc toujours à Lyon, donc pour le mois des fiertés. Eh bien, il ne me reste plus qu'à te remercier pour ton écoute. Je remercie Manon à la technique. Je remercie Bacchus, la compagnie Bacchus Plus 5. J'espère que Madame de Sévigné me pardonnera la façon un peu légère dont j'ai présenté les choses, mais le fond est toujours réel. Et puis voilà, eh ben, je te dis à la prochaine fois. Au revoir.

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1: Gina Pizza, bonjour. Vous avez fait votre choix?
2: Oui. Alors en fait, je vais prendre une campagnarde, mais sans lardons, s'il vous plaît. Et à la place des lardons, je voudrais du chèvre. Non, en fait, à la place du chèvre, je prends du gruyère. Ou des champignons. Vous avez des champignons frais? Ou alors une végétarienne.

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Dans l'ordre, vous avez écouté Wunmi Awuni avec Ologo Ara Nibaba, Sarah Webster, Glimpses, l'orchestre Kanaga de Momti avec Dondo, Georgia Ann Mulroe, New Orleans, suivi de Alemaye ou Echete avec Ameta, les Lijadu Sisters avec Love's Gone Down Low, Abkas et Amé, la victoire des vaincus, Dr. Kitsch de Bomber, les Digable Planets avec Ninth Wonder, 40 en bas avec Dimba Nima, Augustus Pablo et Itch One Dub, Moussina avec Lose My Shoes, Ursula Rocker et What, Josie Chave et Ulule avec Flala, et le morceau que vous écoutez actuellement, Robbie Hancock, Run Dance.

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1: Mardi 9 juin, bonsoir à tous, c'est la session soirée de l'info sur RFI, 3 heures d'actualité au programme, c'est parti. Et dans 10 minutes, le grand reportage qui nous emmènera ce soir en Espagne pour évoquer cette décision du gouvernement qui fait beaucoup de bruit. Les autorités misent sur une régularisation massive des migrants, 500 à 800 000 personnes en situation irrégulière qui vont obtenir des papiers. Cela marche, hein, l'économie a le vent en poupe en Espagne. Mais le sujet n'échappe pas au débat de société, ce sera avec François Musso. Juste après, le débat du jour. Demain s'ouvre 2 jours de sommet sur l'intelligence artificielle à Londres, la capitale britannique. À cette occasion, nous poserons la question, est-ce qu'il faut résister à l'IA? Est-ce que la révolution tant annoncée aura lieu avec les conséquences qui sont évoquées? Et face à cela, que faire? S'opposer? Peut-on faire d'ailleurs? Et puis comment? Rendez-vous dans 30 minutes. Dans une heure, le grand journal du soir et le dossier qui sera consacré aux nouvelles sanctions que plusieurs pays occidentaux ont pris contre des organisations liées aux colons israéliens en Cisjordanie occupée. 18h30, temps universel Afrique Soir, première édition de ce mardi. 19h10, TU, c'est dans 2h10, Mardi politique ce soir avec Nadège Abou-Mangoli, première vice-présidente de l'Assemblée nationale, députée de la France insoumise de Seine-Saint-Denis. Et puis en dernier rendez-vous de cette session soirée de l'info sur RFI, ce sera Accent d'Europe qui ce soir nous emmènera en Irlande du Nord, sur les terres des spectaculaires gradins de basalte de la Chaussée des Géants. C'est un décor volcanique mythique sculpté par les volcans, mais désormais un décor qui est fragilisé par le tourisme de masse. Ce sera à 19h40, temps universel. Mais pour l'heure, 17h02, temps universel. Bonsoir Sophie Pouzrat.
3: Bonsoir Romain, bonsoir à tous.
1: L'heure de votre journal est à la une ce soir. Au moins 14 personnes tuées par l'armée israélienne dans le sud du Liban ces dernières heures.
3: Oui, ce bilan s'ajoute aux 29 morts dénombrés ces dernières 24 heures par le ministère de la Santé. Et des

0: Des dizaines d'autres personnes, dont six secouristes de la Croix-Rouge et de la Défense civile, ont été blessées dans un déchaînement de violence qui a touché l'ensemble du sud du pays, jusqu'au district de Saïda, à 45 km au sud de Beyrouth. Et justement, on retrouve notre correspondant dans la capitale libanaise, Paul Khalife. Paul, l'armée israélienne a concentré ses bombardements ce mardi sur la cité portuaire antique de Tyr, à 25 km de la frontière.
1: Oui, Sophie, le pilonnage de Tyr a commencé avant même l'ordre d'évacuation de la ville, qui compte habituellement 150 000 habitants, mais qui est aujourd'hui désertée par une grande partie de sa population. Même les habitants du quartier chrétien, jusque-là épargnés, ont été sommés par l'armée israélienne de quitter leur maison. Les frappes menées par des chasseurs bombardiers et des drones ont visé plusieurs zones de la ville, dont un quartier populaire et une proche périphérie où se trouve un camp palestinien abandonné par ses habitants. Le pilonnage israélien de Tyr s'est accompagné d'une tentative de progression de troupes au sol vers la localité de Beyout Assiyad, à 13 km au sud de la ville. C'est la première fois depuis des semaines que l'armée israélienne tente d'élargir son occupation vers Tyr, la plus grande ville chiite de Liban Sud. Le Hezbollah a annoncé avoir tiré des salves de roquettes sur les unités en progression, les obligeant à reculer. Le parti chiite a revendiqué en fin d'après-midi deux attaques aux drones suicides sur les arrières des troupes israéliennes sur ce nouveau front. Un poste de commandement a été visé à Naour, à 1 km de la frontière, et un regroupement de soldats dans une localité 7 km plus au nord.
0: Paul Khalife en direct à Beyrouth pour RFI. En parallèle, Israël dénonce les mesures prises par plusieurs pays contre des organisations liées à la colonisation de Cisjordanie occupée. Parmi ces pays, on retrouve la France, le Canada ou encore la Norvège. L'État hébreu dénonce, je cite, des mesures honteuses. En France, justement, les suites de l'affaire Liana, cette collégienne de 11 ans retrouvée morte la semaine dernière dans le sud-ouest du pays. Un meurtre qui provoque toujours beaucoup d'émotions dans l'opinion publique, car le principal suspect avait fait l'objet de plusieurs signalements, dont une plainte en août 2025 pour viol sur une fillette. Plainte qui n'avait abouti à aucune interpellation du suspect. Et on apprend ce mardi matin que la mère de cette victime présumée décide d'attaquer l'État en justice, Baptiste Coulon.
2: Pour bien comprendre, il faut rappeler la chronologie. La plainte est déposée en août 2025. C'est le parquet de Toulouse qui instruit le dossier, puis qui le transfère à celui de la ville d'Auch, compétent territorialement. Nous sommes alors en novembre 2025. Les premiers actes d'enquête ne seront lancés qu'en janvier 2026, mais le suspect ne sera jamais convoqué par les magistrats. Trois plaintes sont donc déposées contre l'État pour faute lourde, contre les enquêteurs accusés de négligence, alors que le suspect était déjà visé par plusieurs signalements, et contre le ministre de la Justice, Gérald Darmanin. L'avocat de la mère de famille, Pierre de Buisson, s'en explique ce matin au micro de nos confrères de RTL.
3: Aujourd'hui, il feint d'apprendre et d'être surpris de voir que le système judiciaire est en faillite totale. Il y a eu de nombreuses alertes. Moi-même, il y a quelques mois, je lui ai écrit pour dénoncer des dysfonctionnements concernant la mort de plusieurs enfants. Je n'ai pas eu de réponse. Nous en avons ras-le-bol de cette posture qui consiste simplement à tenter de sauvegarder ses propres intérêts personnels et de se dédouaner derrière l'État.
2: Une plainte en forme de réponse à Gérald Darmanin qui répète que dans cette affaire, les moyens n'ont pas manqué, que le problème est celui de la priorisation des plaintes pour viol sur mineur. Le ministre, qui, on le rappelle, a lancé une enquête administrative dont les conclusions sont attendues dans 2 semaines.
0: Baptiste Coulon, et face à l'émotion qui secoue le pays, le Premier ministre Sébastien Lecornu a annoncé des mesures ce mardi. Il propose de renforcer les peines des violeurs en série qui passeraient de 20 ans de réclusion à la perpétuité et souhaite que les actes d'enquête qui concernent les crimes contre les mineurs soient faits dans un délai de 3 mois maximum. Un 21e paquet de sanctions contre la Russie. L'Union européenne a présenté ce mardi de nouvelles mesures, notamment sur les prix du pétrole. Mais la grande nouveauté, c'est que Bruxelles va fermer la porte des 27 aux anciens soldats russes. Julien Chavanne.
4: Les Russes qui ont combattu en Ukraine ne pourront plus passer leurs vacances en Europe. Plusieurs États membres le réclamaient depuis longtemps, pays baltes en tête. Et ils ont été entendus. Ursula von der Leyen, présidente de la Commission européenne.
5: Nous proposons pour la première fois d'interdire l'entrée dans l'Union européenne à toute personne ayant servi dans les forces armées russes depuis le début de la guerre. L'Europe restera donc interdite à quiconque a participé à l'invasion de l'Ukraine. C'est aussi simple que cela.
6: as simple as that.
4: Simple, dit-elle, mais il a fallu quand même attendre plus de 4 ans pour que l'idée aboutisse. Les derniers chiffres sur les entrées dans l'UE ont certainement accéléré les choses. On découvrait le mois dernier que plus de 620 000 ressortissants russes avaient reçu des visas européens en 2025, en hausse de 10% sur un an. L'Union européenne a voulu agir en ciblant uniquement les ex-soldats. Bruxelles veut aussi frapper le Kremlin au portefeuille. Le plafond des prix du pétrole russe sera gelé. Le but, c'est d'empêcher que Moscou s'enrichisse encore. Les 27 veulent continuer d'affaiblir économiquement la Russie pour pousser Vladimir Poutine à de vraies négociations de paix.
0: Julien Chavannes. Et pendant leur réunion en sommet en Lituanie, les chefs de gouvernement de 8 pays nordiques et baltes ont exprimé ce mardi leur souhait de voir l'Ukraine au sein de l'UE et de l'OTAN dès que possible. Une page de musique à présent. On vous parle d'un artiste qui chante en français, en anglais, mais surtout en poulard, sa langue maternelle. À 29 ans, BRMX s'impose comme l'une des voix montantes du rap mauritanien dans son deuxième album. Martaba, élévation en français, le mauritanien mêle rythmes africains et influences urbaines à travers 15 titres pour mettre des mots sur les mots de son pays. Carmen Unzman.
7: BRMX pose sa voix avec pudeur, presque à contre-courant de ce qu'il raconte.
8: Massa, c'est une chanson qui aborde le sujet de la violence faite aux femmes, un sujet très tabou au pays. Il y a beaucoup de silence, il y a beaucoup de frustration et on aborde d'autres sujets, celui des enfants, des droits et surtout aussi de la jeunesse et de son émancipation.
7: Né dans une cité minière non loin du Sénégal, Brahim Dongo, de son vrai nom, grandit dans des conditions précaires. Il garde le bétail de son père, faisant le tour des maisons pour le nourrir. Une enfance rude qui se reflète aujourd'hui dans son écriture.
9: Choisis pas sa famille, choisis pas son pays.
7: Mais loin de se lamenter, BRMX regarde vers l'avenir avec une ambition, faire entendre la Mauritanie.

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0: Et c'est en musique qu'on termine cette édition. Merci à vous de nous avoir suivis. 19h et presque 10 minutes à Paris, 17h10 en temps universel.

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2: Bonjour, aujourd'hui donc dans les autres voies de la presse, nous recevons Nicolas. Bonjour Nicolas.
3: Et bonjour.
2: Donc Nicolas, toi tu fais partie d'un groupe de scientifiques qui vient de publier Cédicium. Donc Cédicium, un nouvel élément pour agiter la recherche. Donc très rapidement, est-ce que tu peux nous expliquer un petit peu ce qu'est ce projet de journal Cédicium ?
3: Alors, Cédicium, c'est un journal dont le premier numéro vient de paraître. C'est un journal qui est principalement rédigé à Grenoble, où on a une grosse communauté scientifique, on a beaucoup d'institutions de recherche, en tête le commissariat à l'énergie atomique, mais aussi le CNRS, l'INRIA, et puis plus généralement, beaucoup de gens qui travaillent dans la high-tech, dans des entreprises qui sont... issus en bonne partie des laboratoires publics. Et disons que les gens qui composent le comité de rédaction de Cédicium sont tous engagés depuis plusieurs années dans des mouvements qui critiquent le rôle de ces institutions de recherche, en fait, et de ces entreprises. On identifie le fait que des institutions scientifiques qui se placent généralement du côté du bien, de la science, de la vérité, quelque chose qui serait un petit peu opposé à la barbarie, à l'obscurantisme, voire au fascisme. Et ben en fait, ces institutions sont bien souvent en fait au service d'intérêts privés, au service d'intérêts militaires, au service de la guerre et en parallèle de ce constat, plutôt de cette analyse, on fait le constat que au sein de la communauté scientifique, il y a de plus en plus de gens qui se posent des questions à ce sujet-là, qui sont mal à l'aise avec le rôle qu'on veut leur faire jouer. C'est-à-dire que quelqu'un qui est passionné de physique ou de biologie et qui pousse un petit peu ses études, qui se retrouve à être embauché dans une institution, bon bah des fois. Bien souvent même, ce qu'ils se retrouvent à faire au quotidien comme travail n'a pas grand-chose à voir avec le progrès des connaissances, l'émancipation de l'humanité, mais bien plutôt renforcer le pouvoir des dominants. Ce qui fait que quand on combine les deux, quand on se dit que ces institutions sont pas au service du bien commun et qu'au sein de ces institutions, il y a un malaise, beaucoup de gens qui sont mal à l'aise avec le rôle qu'on veut leur faire jouer, et ben voilà, c'est à ce moment-là qu'arrive Cédicium. C'est un journal qui veut s'adresser à la communauté scientifique, ou plutôt à la partie de la communauté scientifique qui sait déjà qu'il y a un problème et que cette société ne tourne pas rond, et pour essayer de provoquer un petit peu de l'action. On pourrait dire en ce sens que c'est un journal d'agitation.
2: Et comment est-ce que vous vous êtes retrouvés, parce que vous n'êtes pas des scientifiques uniquement grenoblois, on voit qu'il y a des personnes qui viennent de Toulouse, de Compiègne, donc est-ce qu'il y a un mouvement en parallèle, est-ce qu'il y avait eu déjà des rencontres spécifiques qui s'étaient faites un peu à ce propos-là?
3: Alors peut-être une petite clarification, moi-même je suis pas scientifique, je travaille pas dans ce monde-là. Moi, si je prends la parole, c'est en tant, on pourrait dire, que citoyen, quoi, que personne qui participe à la vie de la société et qui constate que le rôle, la place de plus en plus importante que prend la technologie dans nos vies, le fait qu'on est obligé d'être équipé de téléphone portable, d'être équipé de smartphone, de changer de smartphone tous les deux ans, d'avoir tout le temps de plus en plus recours au numérique dans tous les aspects de nos vies, et qu'en fait ces choses-là, elles tombent pas du ciel, c'est pas une évolution naturelle, c'est vraiment le résultat d'une part de recherche scientifique, mais aussi de choix politiques, de choix économiques qui sont faits par des institutions, des grands instituts, des entreprises. Et c'est à ce titre-là en fait qu'on prend la parole, pas en tant que scientifique. Je l'ai dit moi-même, je suis pas scientifique. Au sein du comité de rédaction, les scientifiques sont loin d'être majoritaires. On a réuni autour de nous, pour ce numéro, un comité scientifique, c'est-à-dire une dizaine de personnes qui ont des responsabilités au sein de l'université, que ce soit en sciences dures ou en sciences sociales, et qui sont là un petit peu pour nous épauler. Mais leur nom figure dans le journal. C'est à eux que tu fais référence quand tu dis ça. C'est pas ces personnes-là qui ont rédigé le journal. Le comité de rédaction, c'est différent du comité scientifique. Alors après, pour répondre plus directement à ta question, est-ce qu'il y a un mouvement? Ce qu'on voit surtout, c'est qu'il y a surtout un mouvement de diffusion de ces technologies. Il y a quelque chose de très fort dans le fait qu'on est de plus en plus contraint quotidiennement à utiliser les nouvelles technologies. Par contre, c'est vrai qu'en parallèle, ce déferlement technologique, il occasionne tout un tas de mouvements de refus. En général, ça s'exprime pas trop au sein de la communauté scientifique. La communauté scientifique, ces dernières décennies semblait très soudée autour de l'idéal qui est vendu et qui correspond à l'idée de la science, quoi, la science avec une majuscule, la science qui est du côté, comme je le disais tout à l'heure, de la vérité, du bien. On développe des connaissances. Qui pourrait être contre le développement de connaissances? Si on est contre le développement de connaissances, bah, c'est qu'on est pour l'obscurantisme, le retour à un âge de ténèbres, etc., etc. Il y avait un consensus assez fort au sein du monde scientifique, mais ce qu'on a pu constater ces dernières années, je saurais pas le dater avec précision, on va dire ces 10 dernières années, c'est que de plus en plus, au sein de l'institution, au sein du monde de la recherche, au sein du monde des ingénieurs, ça se fissure. Il y a l'exemple, enfin, je vais juste en donner un. Il y a le collectif qui s'appelle Scientifiques en Rébellion, qui existe depuis peut-être 5 ans, je dirais, en France, et qui est constitué de scientifiques qui se posent des questions, qui sont en désaccord avec les orientations majoritaires de la recherche. Mais le mouvement dont on pourrait parler, il est bien loin de se réduire à Scientifiques en Rébellion. C'est simplement que notre société, qui est vraiment en voie de durcissement, avec d'une part la crise environnementale, le réchauffement climatique, donc la sixième extinction de masse des espèces, plus en termes vraiment social, là, un durcissement, une sorte de fascisation, de brutalisation du débat public, de répression des mouvements sociaux sans précédent. Cette société-là, elle se base sur plusieurs institutions pour tenir, évidemment. Mais comme là, les annonces du président Macron, il y a quelques jours, l'ont montré, où il annonçait encore 1,5 milliard de subventions en soutien à la filière du quantique et des semi-conducteurs, c'est-à-dire que pour une part non négligeable, c'est de l'argent qui va rifler sur Grenoble. L'institution scientifique, en fait, c'est pas seulement quelque chose de neutre, d'objectif, qui concourrait à l'émancipation de l'humanité, c'est aussi en fait des institutions bien réelles qui sont là pour consolider les pouvoirs existants et pour renforcer les pouvoirs, les hiérarchies tels qu'ils sont. Quand on parle là de semi-conducteurs ou de quantique, le quantique, alors s'il y a des auditeurs qui sont fans de science-fiction ou ils connaissent bien la physique quantique, mais en fait quand Macron finance le quantique, c'est pour développer des ordinateurs extrêmement puissants qui seront utilisés principalement d'ailleurs pour des applications militaires. Idem pour la filière des semi-conducteurs, c'est des intérêts industriels très puissants qui sont en jeu, et les scientifiques qui travaillent dans tous ces domaines-là voient bien, en fait, j'allais dire les mensonges, c'est-à-dire qu'on sait bien qu'il y a un Une société inégalitaire, une société basée sur la domination, comme est la nôtre, elle se maintient pas uniquement avec la force des flics qui sont là pour taper sur les mouvements sociaux quand il y en a. Elle se maintient aussi avec une bonne dose de propagande, d'idéologie, tout un discours qui est là pour enrober ce qui se passe d'un vernis de justification. Et beaucoup de gens ont pas eu besoin de nous attendre pour se rendre compte des problèmes sociaux et de tout ce vernis idéologique. Nous, ce qu'on tâche de faire avec ce journal, c'est de remettre des mots là-dessus, parce que plein de gens sont isolés, en fait, quand on est scientifique, mais ça vaut d'ailleurs pour d'autres métiers, quand on est tout seul dans son boulot avec ses convictions et qu'on a l'impression que la société tourne pas rond et que le boulot qu'on fait, la tâche qu'on fait au quotidien, même si elle paye notre loyer et d'autres choses par-dessus, hein, dans le cas des scientifiques, même si en fait cette tâche elle concourt à notre subsistance quotidienne, en fait elle va contre ce qu'on estime juste, moral, digne, contre l'idée qu'on se fait d'une société décente. Quand on est tout seul à le penser dans son boulot, des fois on est content de tomber sur un journal distribué dans la rue et qui met des mots sur ce qu'on pense. J'ai l'impression que ça, on l'a assez bien réussi. Et ce qu'on aimerait aussi réussir à déclencher, c'est que tous ces gens qui ont des idées sur la marche du monde et qui pensent que leur travail ne permet pas à la société d'avancer dans le bon sens, non seulement se sentent moins seuls, mais même enclenchent des actions pour essayer d'entraver la marche de cette machine. On pourrait faire un petit peu le parallèle avec le mouvement contre les OGM qui a eu lieu il y a 25 ou 30 ans, autour de 1998, où tout un tas de gens avaient fait des actions contre la filière des organismes génétiquement modifiés et avaient détruit des plantations en plein air, des plantations expérimentales ou des serres de recherche. Et un des inculpés d'un de ces procès, qui s'appelle René Rizel, avait déclaré que le temps perdu pour la recherche, c'est du temps gagné pour la conscience, et qu'il espérait que par ses actions et par ses discours, la conscience de la catastrophe en cours progresse plus vite que la catastrophe elle-même. Voilà, je dirais que c'est quelque chose comme ça qu'on essaye de faire.
2: Et contrairement à des personnes qui elles démissionnent, je pense entre autres là au mouvement des ingénieurs qui a eu avec on va dire plusieurs démissions à la suite. Vous appelez pas à la démission justement, c'est vous appelez à rester en place et à tout mettre en œuvre pour tenter d'enrayer la machine, de refuser peut-être même de travailler à certaines tâches qui vous sont confiées.
3: Tout à fait. T'as raison de rappeler que le mouvement de prise de conscience au sein des ingénieurs, il s'est illustré en particulier vers 2022, il me semble, avec les déserteurs d'AgroParisTech qui disaient cette école là qu'on vient de faire, c'est de la merde. Je résume un peu leur discours, hein. Cette école qu'on vient de faire, c'est de la merde. Et en fait, nous, on refuse de cautionner ça. On se barre. Un tel va à la ZAD. Un tel va devenir paysan boulanger. Et un tel va devenir agriculteur. Et c'est bien plus sensé que faire toutes les tâches inutiles ou nuisibles pour lesquelles vous nous avez formés. C'est très valeureux de faire ça. Nous, on y voit une limite, hein. C'est-à-dire que Grenoble étant une ville peuplée d'ingénieurs, c'est aussi une ville peuplée d'ingénieurs déserteurs, avec tout un tas de gens qui sont partis, qui ont quitté l'université, qui ont quitté la recherche et qui ont, pour certains, ouvert des cafés-librairies, qui sont devenus charpentiers, qui sont devenus boulangers. Somme toute, qui ont trouvé un travail, une activité qui met en conformité leurs pensées et leurs actes. Maintenant, le problème d'un mouvement de ce type-là, c'est que on travaille au CEA, on prend conscience que le CEA c'est une institution nuisible. Et puis, on décide de partir, et comme ça, on a mis ses actes en adéquation avec sa pensée. Mais pendant ce temps-là, en fait, le CEA continue à tourner. il continue à tourner tout aussi bien qu'avant. Les gens qui sont pas contents s'en vont, tant mieux pour eux. Et elle, la machine, la méga machine, on pourrait dire, continue à avancer. Donc, on s'est peut-être mis, on a peut-être trouvé une position éthique à l'échelle individuelle. Mais si ce qui nous posait problème au début, c'était que le CEA faisait de la merde, je pense que la chose réellement utile à faire, c'est essayer d'empêcher le CEA de faire de la merde. Et c'est un petit peu cette réflexion là qu'on soulève, qu'on soumet à la discussion. On dit aux ingénieurs et aux chercheurs qui se posent des questions, et si la meilleure chose à faire, c'était pas de partir, mais peut-être de rester et trouver une manière d'être le grain de sable. Le grain de sable qui fait que la machine fonctionne moins bien, le grain de sable qui fait que des informations sortent et permettent au mouvement contestataire de trouver les bonnes cibles, le grain de sable qui fait que plus de collègues se posent des questions. Pas forcément en se syndiquant, on n'a rien contre le fait de se syndiquer, pas forcément en se syndiquant dans le sens en ayant des revendications corporatistes, en cherchant à travailler moins, à gagner plus, à améliorer les conditions de travail, mais ce qu'on aimerait contribuer à développer, c'est l'existence en interne de ces institutions scientifiques, d'une contestation radicale de leur existence et d'une contestation radicale de leurs orientations, de leur production, parce que bien souvent les gens qui contestent radicalement l'existence d'une institution ou alors ce qu'elle produit, ils sont placés à l'extérieur, quoi. On peut aller manifester aux portes des usines en disant ce qui se fait là-dedans, c'est vraiment pas bien, tout en ayant finalement qu'une appréciation un petit peu extérieure. On scande des slogans qui vont, quelle que soit leur justesse, qui vont pas parler aux travailleurs de l'intérieur des usines, puisque eux ils sont pris un petit peu dans un autre monde, alors qu'en fait si on arrive à allier les gens qui sont à l'extérieur, qui sont pas de ce monde là quoi, qui sont simplement des citoyens révoltés par ce qui se passe, à allier ça avec aussi des scientifiques à l'intérieur, des travailleurs de l'intérieur, qui sortent des infos, qui participent à des mouvements de contestation. Je pense que ça peut faire des mouvements de contestation beaucoup plus forts et qui permettent de perturber l'institution beaucoup plus que une manifestation une fois par an aux portes et puis ensuite tout le monde repart.
2: Pour le sujet justement, les sujets abordés par Cédicium, je me demandais justement s'il n'y avait pas un peu un retour, je ne sais pas si on peut appeler ça un retour, à certaines bases développées entre autres fin des années 60, début des années 70 par Alexandre Grothendieck et le mouvement Survivre et Vivre. Là dernièrement, pour les autres voix de la presse, on avait interviewé Céline Pessis qui a réédité son livre aux éditions de L'Échappée. On voit également qu'il y a le journal en ligne Science Critique, qui lui traite de l'actualité à travers le prisme des sciences et qui est également assez critique avec entre autres une BD qui vient de paraître. On a quand même l'impression qu'il y a un retour un peu d'une prise de conscience justement des impacts de notre quotidien et de nos activités. Vous faites un peu référence également justement à Alexandre Grothendieck. C'est des mouvements dont vous vous êtes inspiré?
3: C'est sûr que l'exemple de Grothendieck, il est particulièrement inspirant, puisque c'est ce mathématicien de génie qui a obtenu l'équivalent du prix Nobel en mathématiques et qui, au début des années 60, tellement mathématicien de génie que l'État a créé un institut de recherche spécialement pour lui. Et qui s'est rendu compte au début des années 70 qu'en fait cet institut percevait une petite partie de fonds qui provenaient du ministère de la Défense, et donc les mathématiques domaine abstrait s'il en est, domaine dans lequel on a l'impression de pouvoir faire vraiment de la recherche fondamentale, quelque chose qui n'est en aucune façon relié à la réalité. Bon bah, si l'armée met de l'argent dans un institut comme ça, c'est bien parce qu'elle espère en retirer des applications concrètes pour ses pour développer des moyens de défense. La même façon que je le disais pour le quantique il y a quelques minutes, même si c'était pas du quantique à l'époque, dans les années 70, on s'en doute. Et ben Alexandre Grothendieck, suite à ça, et puis porté par tout le mouvement écologiste, par la vague révolutionnaire qui s'était emparée des esprits à l'époque, il a arrêté la recherche. Il a dit que il allait arrêter sa participation à toutes ces institutions puisque ça servait l'intérêt des dominants. Et il a écrit un petit texte qui s'appelle Allons-nous continuer la recherche scientifique, qui interpelle vraiment tous les chercheurs, tous les scientifiques sur leurs responsabilités là-dedans. Mais il enjoint pas réellement les individus à arrêter ce qu'ils font. Il pose le problème social du rôle de la recherche scientifique dans une société guidée par la recherche de l'intérêt privé et par la quête de la toute-puissance. Alors évidemment, nous, ça nous inspire. On a été plusieurs dans le journal ou proche du journal à participer il y a quelques années, en 2022, pour les 50 ans du texte « Allons-nous continuer la recherche scientifique de Grothendieck ?» On a été plusieurs à participer à l'organisation d'un colloque sur la fac de Grenoble où on a fait venir tout un tas de gens qui réfléchissent à ce sujet-là et à soulever cette question quoi avec les chercheurs de la fac, avec les étudiants, à poser la question faut-il continuer la recherche quoi. C'est étonnant de voir à quel point les questions formulées dans les années 70 sont d'actualité. Elle l'était à l'époque avec ce qui avait marqué les esprits à cette époque-là, c'était le développement du programme nucléaire français. En 70, on est encore en pleine construction de centrales nucléaires. Aujourd'hui, il y a toujours évidemment le parc nucléaire français et les tentatives de développer de nouvelles activités nucléaires. Nous, ce qu'on voit plus à notre échelle, c'est là où le parallèle avec le nucléaire il s'arrête. Localement, nous, on a beaucoup d'institutions tournées vers la microélectronique. On a beau avoir un commissariat à l'énergie atomique à Grenoble, les chercheurs ils font principalement de la recherche en électromagnétisme et en électronique. Mais en fait, comme le disait Le Monde dans un de ses articles il y a quelques mois, les semi-conducteurs, c'est-à-dire les recherches, les applications issues de l'électronique, c'est le pétrole du 21e siècle. Les semi-conducteurs, ça joue le même rôle que ce que le pétrole a pu jouer au début du 20e siècle ou le nucléaire dans les années 50, 60 et 70. C'est là où se développe toute la puissance du système à l'heure actuelle et la fuite en avant technologique à l'heure actuelle, elle se joue sur les semi-conducteurs, les ordinateurs quantiques et ce genre de choses, plutôt que le nucléaire continue évidemment, mais ça s'articule avec ça. Relire Grothendieck à l'heure actuelle, je pense que n'importe quel scientifique est obligé de se poser des questions après l'avoir fait.
2: Et donc, qu'on soit clair, ce que vous critiquez, c'est surtout la mainmise, les intérêts privés et militaires sur la recherche scientifique. Vous militez entre guillemets pour une recherche, une communauté scientifique qui soit au service du bien commun.
3: Le journal, là, le numéro 1, on l'a titré « Perte de sens, armement, cochon connecté ». on n'a pas signé pour ça. Perte de sens parce que de plus en plus de chercheurs se demandent bien le rapport entre leurs grandes aspirations à la quête de la vérité et leur activité quotidienne. Armement, bah parce que en fait un très grand nombre d'activités sont tournées vers l'armement. Hein. On estime que un tiers des financements publics de la recherche scientifique française, c'est les militaires. Et Cochon Connecté, bah parce que c'est une des applications développées au CEA. On essaye de connecter les cochons en leur mettant des puces communicantes qui permettent de savoir en permanence où ils sont, ce qu'ils font, qu'ils aient leur carte d'identité intégrée. Bon, cela étant, je pense qu'on a envie d'ouvrir un questionnement plus profond sur au-delà de certaines applications particulièrement choquantes. C'est sûr que personne a envie de fabriquer des composants électroniques qui servent pour les drones militaires russes. Personne a envie de fabriquer des composants électroniques qui servent pour les rafales, etc. Mais au-delà de ces quelques applications choquantes, je pense que la question que ça soulève, c'est celui du progrès infini de la connaissance. C'est-à-dire qu'on a longtemps cru que un accroissement de connaissances produisait mécaniquement une société meilleure, quoi, une société plus juste, une société plus égalitaire, une société plus civilisée. On appellera ça comme on voudra, mais une meilleure société. Et or, ce qui est quand même patent depuis quelques décennies maintenant, hein, c'est que cette corrélation entre l'accroissement de connaissances et une vie en société organisée selon des principes justes, bah, il est loin d'être démontré. On voit même aujourd'hui avec la crise environnementale, hein, pas simplement climatique, mais environnementale, à quel point le développement des activités humaines emportées par le technocapitalisme nous entraîne dans une sorte de mur environnemental. Donc c'est pas le point central du journal. Je pense qu'on laisse les grandes questions théoriques de côté. Le but n'étant pas forcément de pousser à la réflexion philosophique, mais plutôt de pousser à l'action. Mais je pense qu'on laisse cette porte ouverte de réfléchir à en réalité de est-ce qu'on a besoin d'en savoir toujours plus sur tous les sujets, d'autant plus quand on voit les applications concrètes que ça donne.
2: On arrive au terme de l'émission. Pour les personnes qui voudraient se procurer le numéro 1 de Cédicium en attendant le numéro 2, on rappelle que c'est édité par Le Monde à l'envers, donc une maison d'édition grenobloise. Donc le mieux, c'est de passer directement par la maison d'édition, Le Monde à l'envers.
3: Il y a deux possibilités. Quiconque peut se présenter en librairie et commander le numéro 1 de Cédicium, qui est donc publié par Le Monde à l'envers et distribué par Macassar. Les gens qui rencontrent des difficultés à le commander peuvent toujours trouver le site internet de la maison d'édition et demander à en recevoir un exemplaire. On est aussi très intéressé si des personnes veulent le diffuser autour d'elles. C'est-à-dire soit dans des réseaux militants, c'est toujours possible, mais même comme on l'a fait là pour la sortie du numéro 1, si un des auditeurs de l'émission ou une des auditrices a à côté de chez lui un centre de recherche, une entreprise de la tech, on peut sans aucun problème envoyer un paquet de journaux pour que ceux-ci puissent être distribués à la sortie de la boîte. Et évidemment, si on fait ça, on le fait gratuitement.
2: Et puis, bah, il y a une adresse email pour les personnes qui voudraient prendre contact. L'adresse email, c'est seditium@riseup.net. Ben, merci, Nicolas, pour nous avoir présenté Seditium. Et puis, on attend le numéro 2 avec impatience. Il est déjà prévu?
3: On travaille à construire quelque chose avec les personnes qu'on a rencontrées lors de la sortie du numéro 1. Qu'il en soit, merci beaucoup pour l'invitation et longue vie à la presse libre.
2: C'était Les Hôtes de la Presse avec Nicolas pour la revue Seditium. À la semaine prochaine, d'ici là. On va s'aider.

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2: Les jardins thérapeutiques stimulent les cinq sens puisqu'ils permettent d'observer les plantes et les fleurs, de sentir leur parfum, de les toucher, de sentir le vent, d'entendre les oiseaux et parfois de goûter les fruits des arbres saisonniers. L'ortithérapie aide les troubles d'appétit et du sommeil. Le jardinage sollicite le corps dans sa globalité. Le fait de semer une graine, l'arroser, l'élever, la materner, la soigner, permet de prendre ou de reprendre confiance en soi, de se montrer utile, de participer à la vie et de se sentir vivant dans le jardin où se déploient les cycles de l'existence et de la création. Le jardin du Centre hospitalier de Nancy en France a choisi de faire une place aux arts, notamment à la sculpture. Leur jardin s'adresse à un public atteint de la maladie d'Alzheimer. Ils ont travaillé avec un médecin, paysagiste, sculpteur sur les thématiques de la terre, de l'eau, du feu et du vent. La promenade dans le jardin encourage le repérage spatial et temporel. Il offre aux patients un cadre agréable et sécuritaire pour une activité physique reconnue comme étant importante dans ce type de pathologie. Les ateliers proposés réunissent les patients et leurs proches, toutes générations confondues, autour d'activités adaptées à tous les âges, dans le but de favoriser le maintien des liens transgénérationnels. On cultive plus que des plantes et des fleurs dans un jardin thérapeutique. On cultive la santé, le lien social et le contact avec la nature.

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1: Passer le meilleur de nous-mêmes et bâtir l'aube. Voici une histoire de passeur d'aube, celle d'un vieil intellectuel malade à son élève orphelin. Elle s'inspire d'une nouvelle de l'auteur bulgare, Bojidar Tchekhov.
3: J'avais 11 ans lorsque ma mère m'a annoncé « Demain, tu commences des leçons de russe ». Je suis restée foudroyée au milieu de l'unique pièce dans laquelle nous habitions. En plus de son travail à l'hôpital, ma mère faisait des piqûres à domicile pour des malades particuliers. Et c'est précisément à la demande de l'épouse de l'un d'eux que je devais prendre des leçons supposées bidons, afin surtout de distraire le malade. J'y essayais de résister quelque peu, sans succès. Le lendemain, je me suis retrouvée dans une chambre étroite, avec un lit encastré dans la bibliothèque. « Viens, plus près, mon ami », a dit le malade avec une cordialité désarmante. « Qu'est-ce que tu as apporté ? Ton manuel ? Un dictionnaire ? Tu n'en auras jamais besoin, car avec moi, tu vas surtout t'amuser. » Tout de suite après, il m'a fait répéter un dicton concernant trois Chinois qui épousent trois Chinoises. C'était un test très habile car, sous le couvert de la plaisanterie, M. Saglukinski vérifiait mes capacités. Ainsi, les 2 heures prévues se sont écoulées sans qu'aucun de nous ne s'en rende compte. Par la suite, c'était la même chose. J'attendais avec impatience le mercredi après-midi pour plonger dans un monde que personne autour de moi ne connaissait. Tolstoï, Dostoïevski, Pushkin. Il ne me brusquait pas, ne me sanctionnait jamais. Des heures après l'avoir quitté, je continuais à traverser la taïga sur un traîneau de rennes. Un jour de printemps, en entrant dans la chambre de mon professeur, j'ai découvert sa table de nuit couverte de petites assiettes débordantes de beignets, de pâtisseries et gourmandises. Aujourd'hui, il n'y aura pas de leçon. C'est ton anniversaire, n'est-ce pas? Très ému, je me suis assis à côté de lui. C'était vrai. Pendant que je tartinais un beignet, j'ai annoncé la nouvelle. Vendredi dernier, j'ai eu la meilleure note en lecture de russe. Pour un instant, son visage s'est éclairé de plaisir. C'est ce même jour, en se redressant difficilement, qu'il m'a dit « Ma patrie ressuscitera. Pour moi, c'est un peu tard. Mais toi, je crois que tu auras cette chance. » Sa voix tremblait d'émotion. En moi, son élève de 12 ans, il espérait avoir trouvé le messager pour les futures générations. Un soir, ma mère me dit « Demain, tu n'iras pas chez M. Saglukinski, car il a été hospitalisé. » Je me suis retrouvée en train de faire les 100 pas devant l'hôpital, à l'heure de ma leçon. Une infirmière m'a indiqué la chambre de M. Saglukinski. Lorsqu'il m'a vue, son visage s'est éclairé de la même joie que le jour où je lui ai appris que j'avais eu la meilleure note en russe. Comme d'habitude, nous n'avons pas senti le temps passer. Lorsqu'une infirmière est venue me le rappeler dans la salle, j'étais le dernier visiteur à fermer la porte. Ce fut la dernière fois que je l'ai vu vivant. Lorsque je suis sortie, la vendeuse de fleurs était partie. Le soleil venait tout juste de se coucher et l'odeur des tilleuls incitait les promeneurs à rester dehors.
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0: en toi-même et tu souffres en silence, ouais, la violence du silence.
1: Think about our future. Let them know, Charlie Lee.
0: Quand chacun justifie sa barbarie, les rêves de tolérance sont traités d'utopie.
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Bonsoir. Vous êtes à l'écoute des Nocturnes de Chopin. Nous étions partis pour une petite trilogie, trois émissions sur le thème de l'Adelphité. Et nous nous retrouvons donc pour cette seconde émission. Alors un petit rappel, l'Adelphité vient du grec Adelphos, ça veut dire frère, et Adelph veut dire sœur. Et c'est le lien de parenté, l'Adelphité, qui unit les enfants nés des mêmes parents, sans distinction de genre. On a fait le mois dernier une première émission sur le thème de la fraternité, et cette seconde émission sera sur le thème de la sororité. Et comme je le disais le mois dernier, et que la famille, c'est aussi celle que l'on choisit, la troisième émission sera sur le thème de l'amitié.

Nous sommes en train d'écouter le Nocturne pour piano numéro 8 de Gabriel Fauré. Le mois dernier, on se quittait sur le morceau Sister Silence, Brother Sleep, Sœur Silence, Frère Sommeil, du groupe de black metal Act.

Suisse. Et pour faire la transition entre les deux émissions, on commence donc tranquillement avec un morceau tout trouvé pour rester dans cet esprit de partage de titres entre frères et sœurs, puisqu'il s'intitule River Sister, sœur de la rivière, tiré de l'album Brother Ocean, frère océan, du groupe français Syd Matters. Alors, c'est pas facile de présenter la musique de Syd Matters. On en avait déjà écouté un morceau dans Le Nocturne sur la drogue. Mais on va dire qu'ils ont une espèce de folk, un peu prog, souvent un poil psychédélique, donc pas toujours très accessible. Ils aiment bien s'amuser avec des sons inhabituels, parfois presque un peu dissonants. Et c'est vrai qu'en les écoutant, des fois, on se dit qu'est-ce que je suis en train d'écouter là? Allez, on écoute River Sister de Syd Matters.

continue avec deux sœurs, Sierra et Bianca Cassady, qui forment le duo Coco Rosie et le morceau Lemonade, Limonade, tiré de leur album Grey Oceans, sorti en 2010. J'ai choisi ce morceau pour deux raisons. La première, c'est que c'est celui avec lequel j'ai découvert Coco Rosie. Ça a été une grande claque. Et depuis, ce groupe est un groupe que j'aime énormément. Et la seconde raison, c'est qu'on entend bien la différence entre leurs deux chants. Celui de Bianca, qui est plutôt grave, très mélancolique. Et celui de Sierra, qui est beaucoup plus aigu la plupart du temps, assez lyrique. Il y a un petit côté chanteuse classique. Et les deux se complètent magnifiquement. Alors, au niveau des paroles, c'est Bianca qui les écrit et elle a développé une poésie très personnelle, souvent assez cryptique, ouverte à interprétation. Mais de ce que j'en comprends et de manière résumée, elle met en scène une famille de 7 enfants dont les parents se sont mariés trop vite en se laissant séduire par les mensonges des papillons, comme elle dit. En anglais, quand on est amoureux, on dit qu'on a des papillons dans l'estomac, d'où cette expression. Et dans le morceau, plusieurs scènes se superposent très rapidement, un peu comme, comme si on regardait une succession de tableaux. Le père dans une ambulance, étouffé par un oreiller. La famille en voiture, profitant de la clim, alors que la chaleur est étouffante. Les disputes violentes des parents. Et les enfants cherchant des pouvoirs magiques pour atténuer la souffrance de leur mère. Et également le chant apaisant du père quand il boit de la limonade. Voilà, il y a toutes ces scènes très violentes qui se confrontent avec des scènes un peu nostalgiques tirées de leur enfance. Donc les scènes dark sont chantées avec... Enfin, c'est Bianca qui les chante. Et les scènes plus lumineuses sont chantées par Sierra. Donc c'est une histoire courte, faite d'ellipses, de sentiments contradictoires et de poésie, à l'image de l'univers des deux sœurs de Coco Rosie. On écoute Lemonade.

On enchaîne avec un titre incontournable de la chanson française, surtout quand il s'agit de sororité. C'est le morceau Frangine d'Anne Sylvestre, écrit il y a bientôt 50 ans, en 1979, et qui n'a malheureusement pas pris une ride, puisque les femmes d'aujourd'hui, même si leurs droits ont évolué, subissent les mêmes problématiques patriarcales de fond. Alors, il y a tellement de choses à dire sur ce morceau, il est incroyablement riche à décortiquer, car à chaque couplet, à chaque refrain, Anne Sylvestre met en lumière certaines de ses problématiques. Mais le mieux est de l'écouter, et on en rediscute après.

frangines d'Anne Sylvestre. Voilà, alors je vais pas faire d'explication de texte, il n'y a pas vraiment besoin, mais par contre je vous encourage à aller regarder celle qui a été faite sur le site internet genius.com. Alors c'est un site en anglais, mais bon, il y a un petit moteur de recherche, c'est facile de s'y retrouver, et il recense une quantité astronomique de paroles de chansons et sur lesquelles les utilisateurs peuvent faire des commentaires en sélectionnant des passages précis du texte. Et l'étude des paroles de Frangine qui a été faite est vraiment très approfondie et très intéressante. Alors je vous en lis un extrait. Le texte se structure en quatre couplets qui évoquent chronologiquement l'évolution des rivalités entre les femmes au cours de leur vie. Chaque couplet est suivi d'un refrain qui lui répond en montrant que cette rivalité était vaine. Au fil du texte, on voit se dessiner le fait que le patriarcat, le pouvoir des hommes, divise pour mieux régner et entretient ses rivalités. Le dernier refrain porte un grand espoir en l'avenir des combats féministes. Je reviens sur un passage de cette chanson qui, en tant qu'homme, me touche particulièrement. C'est le second refrain, en réponse à cette course aux garçons abordée dans le second couplet, et qui dit « On aurait pu rester frangine, ça nous aurait gagné du temps. Bras dessus, dessous, j'imagine qu'on aurait, de ces débutants, avant que la vie ne les assomme, pu faire des hommes, pas des enfants. » Du coup, j'aime beaucoup ce « pas des enfants » final, qui, de manière très poétique, veut dire deux choses pour moi. D'une part, qu'elles auraient pu en faire des hommes plutôt que de leur faire des enfants, remettant en question ce truc automatique de la procréation, qui est encore malgré tout très présent dans les mentalités, dans beaucoup de familles. Mais d'autre part, qu'elles auraient pu en faire des hommes plutôt que de les regarder se transformer en enfants, assommés par la vie. Et ça, c'est un truc auquel je crois vachement, qu'en sortant de nos habitudes, qu'en arrêtant de diminuer la parole des femmes, qu'en écoutant plutôt qu'en parlant, en tant qu'homme et en mettant sa fierté de côté, on en sort soi-même grandi, avec une meilleure compréhension des mécanismes de nos sociétés, et avec des clés pour la rendre plus juste. Ce qui est un peu, je pense, ce qu'Anne Sylvestre dit dans le dernier refrain que je vous relis, et qu'on enchaînera directement avec le prochain morceau. Si on se retrouvait, frangine, on n'aurait pas perdu son temps. Unissant nos voix, j'imagine qu'on en dirait 20 fois autant, et qu'on ferait changer les choses, et je suppose aussi les gens.

C'était le rock fiévreux de Madrugada, groupe norvégien dont on vient d'écouter Sister, tiré de l'album Nightly Disease, Maladie Nocturne, sorti en 2001. On continue avec un extrait. Alors j'ai extrait parce que je suis pas certain de laisser le morceau en entier. En général, je craque avant la fin. C'est un extrait du groupe The Shags, que vous connaissez peut-être. Il a une histoire quand même assez unique, ce groupe. Alors je l'ai découvert grâce à la bande dessinée Culottée de Pénélope Bagieux, dont je vous conseille la lecture. En fait, ce sont plein de petites biographies en bande dessinée, donc en quelques planches, de femmes qui ont accompli des trucs assez extraordinaires, enfin même complètement extraordinaires parfois, et qui pourtant sont très méconnues pour la plupart. Alors l'une de ces histoires, The Shags, en fait The Shags c'est un groupe de trois sœurs, Dorothy, Betty et Helen Wiggin, qui a été adolescente et dont le père superstitieux à cause, donc qui était voilà, donc superstitieux, sa mère était voyante ou un truc comme ça, et elle lui avait fait des prédictions, donc trois prédictions, dont deux se sont réalisées, et la troisième prédiction, ce serait qu'il aurait, on dirait un conte hein, quand je vous raconte, mais c'est une histoire vraie, ce serait qu'il aurait trois filles et qu'elles deviendraient célèbres grâce à leur musique. Du coup, non, lui, qu'est-ce qu'il a fait ? Il les a retirées de l'école. Il leur a filé à chacune un instrument, une guitare, l'autre une basse, la troisième une batterie, et ensuite il les a forcés à répéter. Alors voilà, il est bon, je sais pas si on peut parler de séquestration, j'en sais rien. En tout cas, pendant 4 ans, il les a forcés à répéter, et c'était bon, j'y étais pas, mais de toute évidence, en fait, elles avaient aucun intérêt pour la musique. Ça s'entend. Le père non plus n'avait aucun intérêt pour la musique. Il essayait juste d'accomplir cette espèce de prophétie, ou je sais pas trop comment on appelle ça. Et elles ont quand même réussi à faire un album, donc en 69. Donc elles ont commencé à le groupe a été formé contre leur gré en 65. Et elles ont fait donc quelques concerts avant. Apparemment, c'était enfin, c'était assez inaudible et elles étaient pleines de volonté en fait, hein, ces filles, même si elles étaient forcées et qu'elles aimaient pas faire ça. Je sais pas trop ce qui les poussait à continuer, mais en tout cas, elles croyaient en ce qu'elles faisaient et elles comprenaient pas les retours négatifs. En fait, elles ont appris vraiment en autodidacte. Il y avait pas de prof, il y avait rien, donc voilà. Donc en 69, elles ont fait un album qui s'appelle Philosophy of the World. Il a été enregistré, je crois qu'il y a 12 ou 13 titres. C'est quand même pas mal. Il a été enregistré en une journée. Et je plains les personnes qui étaient derrière les manettes. Ce jour-là, ça donne un truc assez... Bon, voilà, moi, j'ai du mal. Mais comme l'histoire est vraiment incroyable et que c'est un exemple assez crade de ce que des parents peuvent infliger à leurs enfants, je trouve que c'était intéressant de partager cette histoire et leur musique avec vous. Alors, c'est un titre qui s'appelle « Who Are Parents ?». Au niveau des paroles, c'est assez ironique parce qu'en fait, ça dit que les enfants ont envie de faire ce qu'ils ont envie, mais les parents savent mieux, les parents savent ce qui est bon pour leurs enfants. Et tout le texte tourne autour de ça. Je vous laisse découvrir. Ça dure 3 minutes. Je vous promets pas de pas craquer avant la fin.

Voilà, donc voilà, j'ai tenu 1 minute 30 quand même. Je ne suis pas peu fier. Voilà, donc pour les personnes qui par hasard ont allumé leur poste de radio ou ont lancé le stream sur le site internet de Radio DC et qui prennent l'émission en cours, ne vous inquiétez pas, c'est pas la musique qui passe habituellement sur l'antenne de votre radio, c'était juste un morceau de The Shags. Et je rajoute que en fait ces trois sœurs croyaient vraiment en ce qu'elles faisaient malgré tout, hein. Elles ont jamais compris pourquoi elles étaient la risée de la scène musicale à l'époque, parce que cet album il est sorti et puis il y a eu une espèce d'engouement en fait, genre ça sortait tellement de nulle part ce truc que voilà, les disquaires en parlaient, les autres musiciens en parlaient, et des années plus tard, je sais pas quand exactement, mais bon, quand même pas mal de temps après, au moins 15-20 ans je pense, il y a eu un espèce d'intérêt sur la musique, c'est un nom particulier mais j'ai oublié, mais qui est, comment dire, honnête entre guillemets, dans le sens où elle est pas faussée par l'apprentissage de la musique, par que ce soit le solfège, que ce soit les harmonies dont on a l'habitude et tout ça. Et à partir de ce moment-là, en fait, il y a plein de gens qui se sont intéressés à ce groupe, The Shags, puisque leur musique, elle est vraiment, en fait, elle est... Il y a pas de prof, quoi. Elles sont autodidactes. Elles ont tout créé avec l'appui de leur père qui devait leur donner des conseils horribles. Enfin, voilà, c'est dur à écouter, mais c'est super intéressant que ça... Voilà, que leur histoire se sache. On continue avec quelque chose de beaucoup plus agréable à écouter. En tout cas, j'espère pour vous. Pour moi, c'est un vrai plaisir. C'est un morceau de Anony and the Johnsons. Alors, en fait, c'est un duo entre Anony et Boy George en invité, qui est connu pour être le chanteur du groupe Culture Club dans les années 80, et qui est aussi très connu pour son style androgyne, qui a fait couler quand même pas mal d'encre à l'époque. Et c'est un morceau qui s'intitule « You are my sister »,« Tu es ma sœur », un morceau sur le rapport entre deux sœurs. J'espère que ça vous plaira.

You Are My Sister, un morceau d'Anony and the Johnsons, tiré du deuxième album du groupe sorti en 2005, I Am a Bird Now, je suis maintenant un oiseau. On va passer maintenant à un morceau qui va résonner avec Frangine, d'Anne Sylvestre, qu'on a écouté tout à l'heure, mais de l'autre côté de l'océan, puisque c'est un morceau de la chanteuse américano-canadienne Alanis Morissette, que vous connaissez très probablement. Il s'intitule Sister Blister. Alors, blister, c'est une cloque, une ampoule sur la peau, due à un frottement. Et dans ce morceau, on retrouve cette notion de rivalité entre les femmes de manière générale, au cours de leur vie, comme en parlait Anne Sylvestre plus tôt. Et là, c'est plus la rivalité entre deux femmes, probablement deux sœurs, qui sont très différentes et très compétitives. De la même manière qu'elle pouvait l'être dans Frangine. Mais la narratrice déplore le fait qu'elle ne se soit pas retrouvée, en fait, autour de leur genre, de leur sororité, le fait qu'elles soient toutes deux victimes du patriarcat et qu'elles soient encore dans cet affrontement permanent. Je vous lis un extrait, alors c'est en anglais, donc le refrain c'est « Sister Blister, we fight to please the brothers. We think their acceptance is how we win. » They're happy, we're climbing over each other to beg the club of boys to let us in. Donc, je vous le traduis à la volée. Donc, Sister Blister, sœur ampoule, sœur cloque. Nous nous battons pour plaire aux frères. Nous pensons que leur acceptation est la manière de gagner pour nous. Ils sont heureux de nous voir nous grimper dessus et to beg the club of boys. J'ai oublié le mot. Enfin, supplier, voilà, j'ai supplié de nous laisser entrer dans leur club de garçons. On retrouve l'idée que les hommes sont des enfants, des garçons. Voilà, ça donne un aperçu du morceau de musique. Il est vraiment très très cool. J'espère qu'il va vous plaire musicalement. Il y a des super mélodies. Allez, on écoute Sister Blister d'Alanis Morissette.

C'était Sister Blister d'Alanis Morissette. Je me suis fait la réflexion en écoutant ce morceau. Enfin, je réfléchissais aux choses que j'ai dites avant. Deux fois, après Frangine et encore après ce morceau, j'ai mis en avant le fait que les hommes étaient comparés à des enfants. Et je me suis dit après coup que ça pouvait être sans explication, ça pouvait être un peu offensant si des hommes nous écoutent. Mais en fait, c'est pour en fait mettre en avant que, enfin, en tout cas moi c'est comme ça que je le comprends, hein, cette histoire de privilège, de la même manière que les hommes sont privilégiés dans le sens où la société est quand même pensée pour le bien-être des hommes. Si vous n'êtes pas d'accord avec ce passage, que ça vous intéresse, bon, peut-être aller choper quelques infos avant, mais. Ouais, voilà, c'est un truc qui est quand même établi, que les hommes sont privilégiés dans la société. Et c'est un peu la réaction, vous savez, quand on retire quelque chose à quelqu'un et qu'il fait un caprice. Il y a un peu de ça avec la manière dont les hommes se plaignent quand on leur retire un privilège. Par exemple, je sais pas, un exemple tout bête, ça va être celui de quand des féministes ont commencé à pointer du doigt les cas de harcèlement sexuel dans les milieux du travail ou un truc comme ça, et qu'il y a eu des remarques du genre ah ben si on peut plus draguer au travail, comment on va faire, toute façon on peut plus rien dire aujourd'hui. Vous voyez un peu ce genre d'attitude, il y a ce côté un peu caprice. Voilà, c'est comme ça que je le comprends quand on parle des hommes comme étant des enfants. S'ils avaient eu des codes, s'ils avaient écouté les femmes s'exprimer, les laisser se rassembler et prendre la parole, et ben peut-être qu'on sera un peu plus mature. Voilà. On se quitte avec un morceau de black metal, histoire de quand même de pas trop changer les bonnes habitudes. C'est un morceau du groupe français de Limoges qui s'appelle Anorexia Nervosa. Et le titre, c'est Sister September. Il est tiré de leur dernier album sorti en 2004. Alors, ça fait longtemps, mais le groupe a pas splitté officiellement, mais ça fait, plus de 20 ans qu'ils ont rien fait. Ce qui est pas forcément plus mal pour des raisons que je ne développerai pas ici. Mais on va quand même écouter ce morceau qui est mon morceau préféré de ce groupe, Sister September, Sœur Septembre d'Anorexia Nervosa. On se quitte dessus. J'espère que vous avez passé un bon moment en ma compagnie, en compagnie de mes goûts musicaux. Et si vous voulez écouter cette émission, écouter les anciennes, vous pouvez le faire sur le site internet de Radio DC, www.radiodc.com. Et en attendant, je vous souhaite une bonne écoute. On se retrouve le mois prochain pour ce troisième volet sur le thème de la Delphité et qui tournera autour du thème de l'amitié. La famille que l'on choisit. Bonne écoute.

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